3 heures. Bienvenue. 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

0: Bonjour le Sud, excellent réveil, bienvenue les leftos de ce jeudi matin, nous sommes le 25 juin, bienvenue sur RTS. Il est 5h30 dans un instant, vos tubes préférés, l'info people et l'horoscope, juste après l'actualité donc de cette journée. C'est parti avec la rédaction. Excellent réveil, bonjour.
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2: Bonjour à tous, la France étouffe et ce n'est toujours pas terminé. 72 départements sont placés en vigilance rouge canicule pour aujourd'hui, c'est tout simplement du jamais vu. Alors que nous avons déjà connu hier la journée la plus chaude jamais enregistrée dans le pays. 17 départements sont également concernés par une alerte orange. Et il va encore falloir être patient, les conditions caniculaires se maintiendront sur une grande partie du territoire ce week-end, avec des maximales autour de 40 à 42 degrés. De son côté, Sébastien Lecornu répond aux critiques alors que le pays continue d'enregistrer des records de température. Dans les colonnes du Parisien, le Premier ministre reconnaît que la France a pris un retard manifeste dans l'entretien des bâtiments publics. Mais tout n'est pas de la faute du gouvernement. La question des bâtiments scolaires, c'est historiquement de la compétence des collectivités, rappelle notamment Sébastien Lecornu. Dans l'actualité également, l'enquête sur la mort de Liana est élargie au chef de meurtre et viol sur mineur, annonce du parquet d'Agen hier en fin de journée, qui précise que la cause du décès de la jeune collégienne de 11 ans ne peut pas être déterminée avec certitude après l'autopsie. Les parents de Liana ont pu prendre connaissance de ces derniers résultats. 5 personnes considérées comme éventuellement contact ont été placées à l'isolement, déclaration hier soir de la ministre de la Santé sur France 2, alors qu'un médecin humanitaire revenu de la République démocratique du Congo a été diagnostiqué positif au virus Ebola. Cet homme a été placé à l'isolement à l'hôpital dès son atterrissage. Il a été présenté hier au syndicat. Renault annonce un plan de départ volontaire concernant 800 ingénieurs en France d'ici la fin de l'année prochaine. Il y a quelques semaines, le groupe avait déjà affirmé qu'il allait réduire de 15 à 20% le nombre de postes d'ingénierie dans ses effectifs mondiaux sous 2 ans. Et puis en foot, avant de retrouver l'équipe de France demain soir pour son dernier match de poule face à la Norvège à la Coupe du Monde, la 3e journée a déjà commencé. À noter notamment que nos voisins suisses terminent premier du groupe B après leur victoire 2-1 hier soir contre le Canada. Le Qatar, en revanche, est éliminé. Très bon début de journée.

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1: Excellent jeudi, jeudredi pour l'horoscope avec Aline évidemment. Salut Aline.
2: Salut.
3: Bonjour le Sud, salut tout le monde.
1: La tendance astrale de ce 25 juin avec les béliers pour démarrer, vous êtes chamboulés aujourd'hui.
3: Ouais, vous êtes tout en émotion aujourd'hui les béliers, c'est peut-être pour vous une date importante qui vous ramène à l'enfance. Les taureaux, Mars et Mercure sont vos alliés, ils vous procurent la force nécessaire si vous avez une demande à effectuer.
2: Vous obtenez ce que vous voulez aujourd'hui les gémeaux.
3: Vous êtes un excellent communicant, votre talent de persuasion peut faire céder n'importe qui. Les cancers, le duo Mercure-Jupiter dans votre signe est votre atout chance du jour. Vous faites un très beau bénéfice si vous avez quelque chose à vendre.
1: Restez sur vos positions, les lions.
3: Vous n'êtes pas obligé d'être d'accord avec tout le monde, ne vous excusez pas d'avoir un autre avis. Les balances, ne prenez pas un rendez-vous professionnel trop à la légère. Restez concentrés et surtout concernés par ce qui va se dire.
2: Un conseil aujourd'hui, sortez les scorpions.
3: Vous avez besoin de vous changer les idées après quelques jours assez compliqués émotionnellement parlant. Sagittaire, si l'on vous cherche, vous serez probablement enfermé dans votre bulle. Vous en avez besoin pour vous ressourcer.
1: Les Capricornes, c'est plus léger pour vous aujourd'hui.
3: Vous pouvez compter sur un peu plus de liberté. Vous êtes en effet beaucoup moins tenu par vos responsabilités. Les Verseaux, vous faites le tri dans vos affaires. Vous jetez ou donnez ce dont vous n'avez plus besoin. Vous vous sentirez beaucoup plus serein ensuite.
2: Vous voyez grand, les Poissons.
3: Entre l'idée, le projet et la réalisation subsiste un long chemin qui ne vous fait absolument pas peur.
1: Et les Vierges, pour ce jeudi, vous êtes le signe du jour.
3: Vous menez brillamment une réunion de travail, vous motivez les troupes et faites passer un message sans difficulté.
1: Merci Aline. Est-ce qu'on a été signé du jour les Poissons cette semaine? Non, j'espère pour demain. Mon Lolo, toi les Scorpions ou pas?
4: Les Scorpions, moi ça, je l'ai été il y a 3 mois donc.
1: Ah d'accord.
3: C'est dingue ça.
4: On a été 2 fois une semaine donc.
1: J'adore les marronniers de l'horoscope. Allez, bisous Aline, à tout à l'heure.
3: À toutes.
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0: Un excellent jeudi, jeu de redivante, 5 juin, vos infos people. C'est parti, Aline, tu as découvert quelque chose sur les mignons.
1: Ouais, les mignonnes, vous savez, dans Moi moche et méchant. Est-ce que vous avez déjà remarqué qu'il n'existe pas des mignonnes filles? Eh bien, leur créateur a fait exprès. Il s'appelle Pierre Coffin et il a expliqué dans une interview qu'il les imaginait tellement bêtes et stupides qu'il ne pouvait tout simplement pas les voir en être filles. Voilà, autre mystère jamais résolu. Eh bien, comment ils se reproduisent? C'est fou, Pierre n'a jamais donné la réponse. En revanche, il a révélé que leur langage incompréhensible est un mélange de plusieurs langues du monde entier inventées pour créer une mélodie amusante qui n'a en fait aucun sens.
2: Et puis le frère de Gad Elmaleh décroche une médaille pour la France.
1: Il a 51 ans, il s'appelle Harry Elmaleh, il est de base acteur et il vient d'être sacré vice-champion de France de jiu-jitsu brésilien. Il pratique cet art martial depuis seulement 4 ans et participait pour la toute première fois au championnat de France à Paris. Résultat, une médaille d'argent dans la catégorie des plus de 50 ans. Et pourtant, il avoue avoir été terrorisé pendant la compétition. Il a déclaré « Je n'ai jamais eu autant le trac de ma vie, plus qu'une pièce de théâtre, un film ou même un concert ».
0: On en apprend tous les jours. Je ne savais pas que Gad Elmaleh avait un frère sportif.
1: Eh ben voilà.
0: Avec une médaille en plus.
2: Et acteur, un très bon acteur aussi. C'est tout faire.
0: Ouais, c'est vrai. Belle famille. Allez, merci Aline. À tout à l'heure pour d'autres infos. Tu nous parleras notamment de Neymar qui va redevenir papa.
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2: Jeudi 25 juin, excellent réveil, il est 6h sur RTS. Black Box arrive dans un instant, juste après l'info. On écoute Ride on Time, juste après donc l'actu avec Loris, salut.
3: Salut Gis, bonjour à tous. Tous les élèves des 21 écoles publiques de Béziers vont porter un uniforme à la prochaine rentrée. 4 établissements de la ville étaient concernés depuis 2024. Cette généralisation avait été promise par Robert Ménard pendant la campagne des municipales. La France suffoque sous la chaleur. 72 départements placés en vigilance rouge canicule aujourd'hui. C'est un niveau inédit. 17 autres restent en alerte.

0: alerte orange et des fortes chaleurs qui devraient se maintenir tout le week-end avec des températures pouvant atteindre localement les 40 à 42 degrés. Et le Premier ministre Sébastien Lecornu répond aux critiques sur l'adaptation du pays aux épisodes de chaleur extrême. Dans un entretien au Parisien, le Premier ministre reconnaît un retard important dans l'entretien des bâtiments publics, mais il rappelle aussi que les bâtiments scolaires relèvent historiquement de la compétence des collectivités locales. Dans l'Hérault, les ostréiculteurs du bassin de Thau disposent d'un nouvel outil pour répondre à plusieurs enjeux, en particulier d'environnement et de climat. C'est une table conchylicole de nouvelle génération actuellement en test, une structure de 53 mètres de long, équipée pour l'élevage et qui produit de l'électricité grâce à une installation photovoltaïque, avec notamment un procédé qui permet de ventiler l'eau et de protéger les huîtres. Fabrice Grillon, le directeur du comité régional de conchyliculture de Méditerranée.
1: Des oxygénateurs qui nous permettraient de ralentir ou de passer à côté des effets des anoxies estivales, comme on l'a vécu en 2025, mais aussi de travailler sur des produits toujours plus qualitatifs en automatisant en fait l'exondation des huîtres, donc qui permettent d'avoir un produit plus dur, plus charnu, mais qui permettent aussi de réduire les déchets. Cette table, elle est vraiment en fait aux confins entre l'enjeu énergétique et l'enjeu de maintenir et d'accompagner une filière patrimoniale qu'est la conchyliculture sur la lagune de Thau.
0: Et l'inauguration officielle de cette table dans une semaine. Plus d'infos sur rtsfm.com. Un mot de Renault qui annonce un plan de départ volontaire pour 800 ingénieurs en France d'ici à la fin de l'année prochaine. Cette mesure s'inscrit dans une réorganisation plus large. Le constructeur automobile avait déjà indiqué vouloir réduire de 15 à 20% ses effectifs d'ingénierie dans le monde sur les deux prochaines années. Et puis le foot à la Coupe du Monde, troisième journée du Mondial qui se poursuit avant le dernier match des Bleus. Demain contre la Norvège, la Suisse termine en tête du groupe B grâce à sa victoire de 1 contre le Canada. À l'inverse, le Qatar est éliminé de la compétition. On en parle dans Zone Mixte à 7h10, 8h10, 9h10.
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3: Vous connaissez le refrain, soleil, chaleur, canicule. Voilà le programme encore une fois pour ce jeudi. Soyez prudents et vigilants. 21 à 23 degrés pour les températures ce matin. 33 à 39 degrés au meilleur de la journée. Restez donc vigilants avec vos proches. On écoute Black Box tout de suite comme promis.
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On reste connecté également grâce au WhatsApp. Qu'est-ce que vous faites de beau ce matin en écoutant RTS tôt le matin? N'hésitez pas à nous laisser vos messages. Voici Eternal, I Wanna Be The Only One. Rendez-vous juste après avec l'essentiel de l'info.

0: Bienvenue à vous, en ce 25 juin, vous pensez aux Prosper, c'est leur fête. Et dans un instant, vous allez retrouver Naïka, On Track Mine, la franco-haïtienne qui signe l'un des tubes Zouk pour bien rythmer donc votre été 2026. Linkin Park suivra également, et puis l'info à 6h30 avec toi Loris. On t'écoute déjà pour la une donc de ce matin.
1: Et bien au menu, forcément, comme chaque matin depuis plusieurs jours, la canicule qui va se poursuivre encore pas mal de temps. On va évoquer une nouveauté pour les ostréiculteurs du bassin de Thau. Et puis le foot, la troisième journée de la Coupe du Monde qui se poursuit avant le dernier match des Bleus.
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5h30, 9h, bienvenue dans Bonjour le Sud. L'info qui vous concerne dans un instant, ce jeudi 25 juin, vous pensez aux prospères, c'est leur fête. Excellent anniversaire aussi à vous, les natifs du 25 juin. Vous êtes les mêmes jours que Robert Charlebois, le chanteur, fête ses 82 ans. Philippe Lachaud fête ses 46 ans. Bon anniversaire également à Benson Boone, le chanteur qui fête ses 24 ans. Et puis la naissance des Schtroumpfs, c'était en 25 juin 1928. Ça nous ramène 98 ans en arrière avec Pierre Culliford, dit Peyo, dessinateur et scénariste de bande dessinée belge, donc qui créa donc un 25 juin l'univers de ses personnages bleus mythiques. Les Schtroumpfs. Allez, dans un instant, donc l'info qui vous concerne dans notre sud avec Loris, évidemment. Rendez-vous dans 3 minutes. Bienvenue à vous.

0: Comme tous les matins, vous êtes connectés sur RTS, en FM, en DAB+, sur notre appli ou encore notre site rtsfm.com. Dans un instant, vous allez retrouver Dacha avec Austin, l'horoscope également et la tendance astrale donc complète d'Aline. Sans oublier votre météo tout de suite, toujours dans la chaleur et la canicule donc qui se poursuit dans notre sud en ce jeudi. Le soleil va régner en maître toute la journée, 21 à 23 degrés ce matin et 33 à 38 au meilleur de la journée. Il est 6h30, très bon réveil avec RTS, avec Loris à mes côtés pour l'actu. Salut.
1: Salut Gis, bonjour à tous. Tous les élèves des 21 écoles publiques de Béziers vont porter un uniforme à la prochaine rentrée. 4 établissements de la ville étaient concernés depuis 2024. Cette généralisation avait été promise par Robert Ménard pendant la campagne des municipales. La France suffoque sous la chaleur. 72 départements placés en vigilance rouge canicule aujourd'hui. C'est un niveau inédit. 17 autres restent en alerte orange et des fortes chaleurs qui devraient se maintenir tout le week-end avec des températures pouvant atteindre localement les 40 à 42 degrés. Et le Premier ministre Sébastien Lecornu répond aux critiques sur l'adaptation du pays aux épisodes de chaleur extrême. Dans un entretien aux Parisiens, le Premier ministre reconnaît un retard important dans l'entretien des bâtiments publics. Mais il rappelle aussi que les bâtiments scolaires relèvent historiquement de la compétence des collectivités locales. Dans l'Hérault, les ostréiculteurs du bassin de Thau disposent d'un nouvel outil pour répondre à plusieurs enjeux, en particulier d'environnement et de climat. C'est une table conchylicole de nouvelle génération actuellement en test, une structure de 53 mètres de long, équipée pour l'élevage et qui produit de l'électricité grâce à une installation photovoltaïque, avec notamment un procédé qui permet de ventiler l'eau et de protéger les huîtres. Fabrice Grillon, le directeur du comité régional de conchyliculture de Méditerranée.
2: Des oxygénateurs qui nous permettraient de ralentir ou de passer à côté des effets des anoxies estivales, comme on l'a vécu en 2025, mais aussi de travailler sur des produits toujours plus qualitatifs, en automatisant en fait l'exondation des huîtres, donc qui permettent d'avoir un produit plus dur, plus charnu, mais qui permettent aussi de réduire les déchets. Cette table, elle est vraiment en fait aux confins entre l'enjeu énergétique et l'enjeu de maintenir et d'accompagner une filière patrimoniale qu'est la conchyliculture sur la lagune de Thau.
1: Et l'inauguration officielle de cette table dans une semaine. Plus d'infos sur rtsfm.com. Un mot de Renault qui annonce un plan de départ volontaire pour 800 ingénieurs en France d'ici à la fin de l'année prochaine. Cette mesure s'inscrit dans une réorganisation plus large. Le constructeur automobile avait déjà indiqué vouloir réduire de 15 à 20% ses effectifs d'ingénierie dans le monde sur les deux prochaines années. Et puis le foot à la Coupe du Monde, troisième journée du Mondial qui se poursuit avant le dernier match des Bleus. Demain contre la Norvège, la Suisse termine en tête du groupe B grâce à sa victoire de 1 contre le Canada. À l'inverse, le Qatar est éliminé de la compétition. On en parle dans Zone Mixte à 7h10, 8h10, 9h10.

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1: Excellent jeudi, jeudredi pour l'horoscope avec Aline évidemment. Salut Aline.
2: Salut.
3: Bonjour le Sud, salut tout le monde.
1: La tendance astrale de ce 25 juin avec les béliers pour démarrer, vous êtes chamboulés aujourd'hui.
3: Ouais, vous êtes tout en émotion aujourd'hui les béliers, c'est peut-être pour vous une date importante qui vous ramène à l'enfance. Les taureaux, Mars et Mercure sont vos alliés, ils vous procurent la force nécessaire si vous avez une demande à effectuer.
1: Vous obtenez ce que vous voulez aujourd'hui les gémeaux.
3: Vous êtes un excellent communicant, votre talent de persuasion peut faire céder n'importe qui. Les cancers, le duo Mercure-Jupiter dans votre signe est votre atout chance du jour. Vous faites un très beau bénéfice si vous avez quelque chose à vendre.
1: Restez sur vos positions, les lions.
3: Vous n'êtes pas obligé d'être d'accord avec tout le monde. Ne vous excusez pas d'avoir un autre avis. Les balances, ne prenez pas un rendez-vous professionnel trop à la légère. Restez concentré et surtout concerné par ce qui va se dire.
1: Un conseil aujourd'hui, sortez les scorpions.
3: Vous avez besoin de vous changer les idées après quelques jours assez compliqués émotionnellement parlant. Sagittaire, si l'on vous cherche, vous serez probablement enfermé dans votre bulle. Vous en avez besoin pour vous ressourcer.
1: Les Capricornes, c'est plus léger pour vous aujourd'hui.
3: Vous pouvez compter sur un peu plus de liberté. Vous êtes en effet beaucoup moins tenu par vos responsabilités. Les Verseaux, vous faites le tri dans vos affaires. Vous jetez ou donnez ce dont vous n'avez plus besoin. Vous vous sentirez beaucoup plus serein ensuite.
1: Vous voyez grand les Poissons.
3: Entre l'idée, le projet et la réalisation subsiste un long chemin qui ne vous fait absolument pas peur.
1: Et les Vierges, pour ce jeudi, vous êtes le signe du jour.
3: Vous menez brillamment une réunion de travail, vous motivez les troupes et faites passer un message sans difficulté.
1: Merci Aline, est-ce qu'on a été signé du jour les Poissons cette semaine? Non, j'espère pour demain. Mon Lolo, toi, les Scorpions ou pas?
2: Les Scorpions, moi ça, je l'ai été il y a 3 mois, donc ça sera peut-être aussi.
3: c'est dingue ça.
2: On a été deux fois en une semaine, donc...
1: J'adore les marronniers de l'horoscope. Allez, bisous Aline, à tout à l'heure.
3: À toutes.
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0: On est ensemble jusqu'à 9h sur RTS. Bienvenue à vous dans un instant Moby avec Natural Blues. L'actualité people de cette journée, en ce jeudi également avec Aline. À suivre aussi l'actualité. 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Bonne chance pour les sélections. Très bon début de journée. L'actualité à suivre également donc à 7h. Quelle sera la une ce matin? T'écoute Laurie.
1: Eh bien, les trois quarts du pays en vigilance rouge canicule, ça devrait se poursuivre encore dans les prochains jours. On va parler de l'écriture inclusive dans un instant et également de football avec le mondial et le tableau des 16e de finale qui se dessine tout doucement.
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0: Bon jeudi avec RTS et vos infos people, c'est parti avec Neymar qui va redevenir papa, Aline.
1: Alors il va redevenir papa pour la cinquième fois en pleine Coupe du Monde. Neymar a partagé la grande nouvelle dans une vidéo publiée sur les réseaux sociaux. On le voit avec sa compagne à une gêne d'or reveal entourée de leurs proches. Verdict, c'est une fille. Alors en découvrant la couleur rose, Neymar a éclaté de rire en disant « Je vais devenir fou !» Et puis il a ajouté avec humour « Je vais créer un groupe qui va s'appeler les Spice Girls » parce qu'il faut savoir qu'il est déjà papa d'un garçon de 15 ans et de 3 filles.
2: Et puis Aline, tu as découvert pour nous quelque chose sur les mignons.
1: Ouais, vous avez déjà remarqué qu'il n'existe pas de mignons filles. Mignons, c'est les petites bêtes jaunes dans Moi moche et méchant. Eh bien, le créateur a fait exprès. Il s'appelle Pierre Coffin. Il a expliqué dans une interview qu'il les imaginait tellement bêtes et stupides qu'il ne pouvait tout simplement pas les voir être des filles. Autre mystère jamais résolu, comment se reproduisent-ils? Pierre n'a jamais donné la réponse. En revanche, il a révélé que leur langage incompréhensible est un mélange de plusieurs langues du monde entier inventées pour créer une mélodie amusante, mais finalement qui n'a aucun sens.
2: Et du coup, comment ils se reproduisent?

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3: Excellent jeudi 25 juin et très bon réveil avec RTS, il est 7h. Les Connells arrivent juste après l'actu de proximité avec toi Loris. Salut.
4: Salut Gis, bonjour à tous. Une enquête en cours à Montpellier après une plainte visant un animateur du périscolaire pour des soupçons de violence sexuelle sur un enfant. L'homme qui intervenait dans les écoles La Fontaine et Jules Verne du quartier des Beaux-Arts a été suspendu par la ville dès le mois de février. Les familles ont été informées cette semaine et une réunion d'information est prévue lundi à l'hôtel de ville. Les trois quarts du pays basculent en vigilance rouge canicule à partir de ce midi. 72 départements concernés, soit 14 de plus qu'hier. Le pourtour méditerranéen est épargné en jaune. 17 départements sont toujours placés en vigilance orange après une nouvelle journée record avec 30 degrés de moyenne sur la France et des pointes à 43,8 degrés en Vendée et dans les Landes. La canicule devrait se poursuivre jusqu'à ce week-end avec des maximales attendues à 42 degrés. Le premier cas d'Ebola recensé en France, il s'agit d'un médecin revenu d'une mission en République démocratique du Congo. Selon la ministre de la Santé, il n'était pas contagieux pendant son voyage et par précaution, les personnes identifiées comme contacts

0: potentiels ont été placés à l'isolement. Pour ou contre l'écriture inclusive, le débat va-t-il être relancé après la décision du maire de Saint-Hilaire-de-Brethmas, près d'Alès? L'info a été révélée par Objectif Gare. Gaël Mancuso vient de prendre un arrêté qui va mettre un coup de frein à ce nouvel usage destiné à favoriser l'égalité des représentations entre les hommes et les femmes, Laurent Aubry.
1: Oui, le nouveau maire de la commune interdit désormais l'écriture inclusive dans tous les actes administratifs, courriers, publications et communications de la commune. Pour lui, la mission d'une mairie est d'être comprise par tous. Et certains, personnes âgées, malvoyantes, dyslexiques ou qui utilisent des logiciels de lecture vocale, pourraient rencontrer des difficultés face à cette nouvelle forme d'écriture. L'arrêté du maire de Saint-Hilaire-de-Brethmas précise aussi que la féminisation des noms de métiers et des fonctions reste autorisée, mais à condition de respecter les règles de la langue française.
0: Le foot, plusieurs équipes valident leurs billets pour les 16e finales de la Coupe du Monde. Dans le groupe A, l'Afrique du Sud crée la surprise en battant la Corée du Sud 1-0 et s'empare de la deuxième place derrière le Mexique. Dans le groupe C, le Brésil prend la tête grâce à sa victoire 3-0 contre l'Écosse et le Maroc s'est imposé 4-2 face à Haïti. 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Et puis le Montpellier Handball se renforce avec l'arrivée de l'Espagnol Paul Valera. Le demi-centre de 27 ans actuellement à Porto est passé par Barcelone et prêté au club Herolté pour compenser l'absence sur blessure d'Hugo Pimenta, un renfort de poids pour le MHB qui va disputer la Ligue des Champions la saison prochaine.
2: Merci Loris, fin de ce flash à 7h03, les cartes météo de Christophe Ferré, salut.
3: Salut Gis, bonjour RTS, ce jeudi les conditions météo demeurent estivales sur la région avec un temps majoritairement ensoleillé. En cours d'après-midi, des cumulus vont se former sur les Pyrénées, sur la Lozère, mais sans évolution jusqu'à l'orage aujourd'hui. À noter le vent marin qui est plus actif que les jours précédents, des rafales qui atteignent les 20 à 30 km/h ce matin, elles vont se renforcer à 40 ou 50 km/h cet après-midi, voire localement 60 km/h sur l'Aude et le Roussillon. Les températures 19 degrés ce matin à l'Audève, il fait 20 degrés sur Avignon, 21 sur Nîmes, Montpellier et Béziers, 22 à Narbonne, 23 à Perpignan, déjà 26 degrés à 7. En cours d'après-midi, les maximales atteindront 30 degrés sur 7. Comptez 32 à Béziers et Montpellier, 33 degrés à Narbonne. Il fera 36 degrés à l'Audève et Nîmes, 37 degrés sur Avignon et jusqu'à 39 degrés localement sur le Piémont pyrénéen.
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2: Direction la 61 dans le département de l'Aude avec ce véhicule signalé en panne ce matin au kilomètre 359 à hauteur de Luc-sur-Orbieu en direction de Toulouse dans le sens donc est-ouest. Une voie concernée, c'est celle de droite. Vous êtes vigilant dans ce secteur donc avec ce véhicule en panne sur la 61. Bonne route avec RTS avec Connell 74-75 pour démarrer cette nouvelle heure avant de retrouver Zone Mixte pour parler foot et Coupe du Monde avec Loris.
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1: Votre rendez-vous officiel de la Coupe du Monde sur RTS en ce jeudi matin. Zone Mixte avec toi Loris et le Brésil et Neymar à la fête.
2: Et oui, la Seleção s'est qualifiée pour les 16e de finale de la Coupe du Monde après un très gros match contre l'Écosse. Victoire 3-0. Les Brésiliens qui ont donc retrouvé Neymar pour le plus grand bonheur des supporters. Le Maroc, déjà qualifié, a dû batailler tout de même pour faire tomber les valeureux Haïtiens, succès 4-2. Il faut savoir que Haïti menait par 2 fois dans ce match. Dans le groupe B, la Suisse mais également le Canada, l'un des 3 pays organisateurs, assurent également leur présence pour le tour suivant, tout comme la Bosnie-Herzégovine, assurée de finir parmi les meilleurs 3e du mondial après son succès contre le Qatar. Autre surprise de cette Coupe du Monde, l'Afrique du Sud, les Bafana Bafana qui ont obtenu leur billet pour les 16e après un solide 1-0 contre la Corée du Sud. Et avant la fin des poules, les affiches du premier tour de la phase finale commencent tout doucement à se dessiner. On pourrait avoir un France-Suède dès les 16e, un choc entre les Pays-Bas et le Maroc. Le Brésil de Neymar et de Carlo Ancelotti pourrait affronter le Japon, très solide depuis le début du mondial. Les champions du monde en titre, les Argentins, eux, pourraient retrouver les voisins de l'Uruguay. Et en attendant Gis, la phase de groupe se poursuit doucement avec dès ce soir 22h Curaçao, Côte d'Ivoire, Équateur, Allemagne et également, et les Bleus qui joueront la Norvège demain soir 21h pour s'assurer de la première place de leur poule.
1: Merci Lolo, d'autres infos Coupe du Monde dans 1 heure et à tout de suite pour l'essentiel de l'info de ce jeudi.
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0: Louisa Bleu Soleil avec Soleil Bleu qui avait signé le tube de l'été de l'année dernière et qui peut récidiver avec Jet Lag qui vient de sortir, donc c'est son nouveau tube. Il est 7h15, bon jeudi 25 juin avec nous sur RTS avec vos invitations musicales pour le concert de M Pokora. Rendez-vous au Lunel Oz Festival dans quelques jours, ça se passe le jeudi 2 juillet prochain.
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0: Avec en première partie Stilto également, Stilto qui avait signé ce tube.
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0: L'influenceuse devenue chanteuse Stilto, donc M Pokora sur la scène du Lunel Oz Festival pour y participer. On a deux invitations à vous offrir ce matin. J'attends vos coordonnées dès maintenant sur notre site, notre appli et le WhatsApp également. 04 99 57 22 22. Bonne chance, je croise les doigts pour vous. C'est Tini Impala dans un instant qui se prépare avec Jenny Dracula sur RTS. On s'informe également. L'actu de cette belle journée à 7h30 avec toi Loris, on t'écoute déjà pour le menu.
3: Eh bien, les trois quarts du pays en vigilance rouge canicule, ça devrait se poursuivre encore dans les prochains jours. On va parler de l'écriture inclusive dans un instant et également de football avec le mondial et le tableau des 16e de finale qui se dessine tout doucement.
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0: Peretta, Wonderwall pour Rimmel Sud. Vos cartes météo pour ce jeudi. Voici Christophe Ferré, météo complète donc juste avant l'actu de Loris. Salut.
1: Salut Gis, bonjour RTS. Ce jeudi, les conditions météo demeurent estivales sur la région avec un temps majoritairement ensoleillé. En cours d'après-midi, des cumulus vont se former sur les Pyrénées, sur la Lozère, mais sans évolution jusqu'à l'orage aujourd'hui. À noter le vent marin qui est plus actif que les jours précédents. Des rafales qui atteignent les 20 à 30 km/h ce matin. Elles vont se renforcer à 40 ou 50 km/h cet après-midi, voire localement 60 km/h sur l'Aude et le Roussillon. Les températures, 19 degrés ce matin à l'Audeve, il fait 20 degrés sur Avignon, 21 sur Nîmes, Montpellier et Béziers, 22 à Narbonne, 23 à Perpignan, déjà 26 degrés à 7. En cours d'après-midi, les maximales atteindront 30 degrés sur 7. Comptez 32 à Béziers et Montpellier, 33 degrés à Narbonne. Il fera 36 degrés à Lodève et Nîmes, 37 degrés sur Avignon et jusqu'à 39 degrés localement sur le Piémont pyrénéen.
0: Merci Christophe, il est pile 7h30. Le week-end se prépare juste après l'actu. Voici le flash de ce jeudi avec toi, Loris. Salut.
2: Salut Gis, bonjour à tous. Une enquête en cours à Montpellier après une plainte visant un animateur du périscolaire pour des soupçons de violence sexuelle sur un enfant. L'homme qui intervenait dans les écoles La Fontaine et Jules Verne du quartier des Beaux-Arts a été suspendu par la ville dès le mois de février. Les familles ont été informées cette semaine et une réunion d'information est prévue lundi à l'hôtel de ville. Les trois quarts du pays basculent en vigilance rouge canicule à partir de ce midi. 72 départements concernés, soit 14 de plus qu'hier. Le pourtour méditerranéen est épargné en jaune. 17 départements sont toujours placés en vigilance orange après une nouvelle journée record avec 30 degrés de moyenne sur la France et des pointes à 43,8 degrés en Vendée et dans les Landes. La canicule devrait se poursuivre jusqu'à ce week-end avec des maximales attendues à 42 degrés. Le premier cas d'Ebola recensé en France, il s'agit d'un médecin revenu d'une mission en République démocratique du Congo. Selon la ministre de la Santé, il n'était pas contagieux pendant son voyage et par précaution, les personnes identifiées comme contact potentiels ont été placés à l'isolement. Pour ou contre l'écriture inclusive, le débat va-t-il être relancé après la décision du maire de Saint-Hilaire-de-Brethmas près d'Alès? L'info a été révélée par Objectif Gare. Gaël Mancuso vient de prendre un arrêté qui va mettre un coup de frein à ce nouvel usage destiné à favoriser l'égalité des représentations entre les hommes et les femmes, Laurent Aubry.
3: Oui, le nouveau maire de la commune interdit désormais l'écriture inclusive dans tous les actes administratifs, courriers, publications et communications de la commune. Pour lui, la mission d'une mairie est d'être comprise par tous. Et certains, personnes âgées, malvoyantes, dyslexiques ou qui utilisent des logiciels de lecture vocale, pourraient rencontrer des difficultés face à cette nouvelle forme d'écriture. L'arrêté du maire de Saint-Hilaire-de-Brethmas précise aussi que la féminisation des noms de métiers et des fonctions reste autorisée, mais à condition de respecter les règles de la langue française.
2: Le foot, plusieurs équipes valident leurs billets pour les 16e finales de la Coupe du Monde. Dans le groupe A, l'Afrique du Sud crée la surprise en battant la Corée du Sud 1-0 et s'empare de la deuxième place derrière le Mexique. Dans le groupe C, le Brésil prend la tête grâce à sa victoire 3-0 contre l'Écosse et le Maroc s'est imposé 4-2 face à Haïti. 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Et puis le Montpellier Handball se renforce avec l'arrivée de l'Espagnol Paul Valera, le demi-centre de 27 ans actuellement à Porto. Est passé par Barcelone et prêté au club Hérolté pour compenser l'absence sur blessure d'Hugo Pimenta, un renfort de poids pour le MHB qui va disputer la Ligue des Champions la saison prochaine.
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0: 7h33, bonne route avec RTS, avec toujours ce véhicule signalé en panne sur l'A61, donc à Luc sur Orbieu, 359, c'est le point kilométrique, notez bien, en direction de Toulouse, dans le sens est-ouest, une voie concernée, c'est celle de droite. Vous êtes vigilant donc avec ce véhicule en panne, donc sur l'A61. Bonne route avec The Weeknd in Your Eyes pour rythmer ce début de journée, l'horoscope également à suivre avec Aline, votre tendance astrale détaillée. C'est dans 3 minutes, excellent jeudi 25 juin avec RTS.
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1: Excellent jeudi, jeudredi pour l'horoscope avec Aline évidemment. Salut Aline.
2: Salut.
3: Bonjour le Sud, salut tout le monde.
1: La tendance astrale de ce 25 juin avec les béliers pour démarrer, vous êtes chamboulés aujourd'hui.
3: Ouais, vous êtes tout en émotion aujourd'hui les béliers, c'est peut-être pour vous une date importante qui vous ramène à l'enfance. Les taureaux, Mars et Mercure sont vos alliés, ils vous procurent la force nécessaire si vous avez une demande à effectuer.
2: Vous obtenez ce que vous voulez aujourd'hui les gémeaux.
3: Vous êtes un excellent communicant, votre talent de persuasion peut faire céder n'importe qui. Les cancers, le duo Mercure-Jupiter dans votre signe est votre atout chance du jour. Vous faites un très beau bénéfice si vous avez quelque chose à vendre.
1: Restez sur vos positions les lions.
3: Vous n'êtes pas obligé d'être d'accord avec tout le monde, ne vous excusez pas d'avoir un autre avis. Les balances, ne prenez pas un rendez-vous professionnel trop à la légère. Restez concentrés et surtout concernés par ce qui va se dire.
2: Un conseil aujourd'hui, sortez les scorpions.
3: Vous avez besoin de vous changer les idées après quelques jours assez compliqués émotionnellement parlant. Sagittaire, si l'on vous cherche, vous serez probablement enfermé dans votre bulle. Vous en avez besoin pour vous ressourcer.
1: Les capricornes, c'est plus léger pour vous aujourd'hui.
3: Vous pouvez compter sur un peu plus de liberté. Vous êtes en effet beaucoup moins tenu par vos responsabilités. Les Verseaux, vous faites le tri dans vos affaires. Vous jetez ou donnez ce dont vous n'avez plus besoin. Vous vous sentirez beaucoup plus serein ensuite.
2: Vous voyez grand les poissons.
3: Entre l'idée, le projet et la réalisation, subsiste un long chemin qui ne vous fait absolument pas peur.
1: Et les Vierges, pour ce jeudi, vous êtes le signe du jour.
3: Vous menez brillamment une réunion de travail. Vous motivez les troupes et faites passer un message sans difficulté.
1: Merci Aline. Est-ce qu'on a été signé du jour les poissons cette semaine? Non, j'espère pour demain. Mon Lolo, toi les scorpions ou pas?
4: Les scorpions, moi ça, je l'ai été il y a 3 mois, donc ça sera peut-être aussi.
3: c'est dingue ça.
4: On a été 2 fois en une semaine, donc.
3: Et oui.
1: J'adore les marronniers de l'horoscope. Allez, bisous Aline, à tout à l'heure.
3: À toutes.
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0: RTS avec Larousseau, tu m'oublieras. Et une info pour vous, les fans de Mylène Farmer, ça y est, on a le nom et la date de la sortie de son nouvel album.
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0: Egregore, c'est le nom de ce 13e album. Ça désigne un aspect de groupe animé par une volonté commune. L'annonce s'accompagne d'un cliché du photographe Jean-Baptiste Mondino. Mylène Farmer a annoncé donc hier la sortie de son 13e album le 30 octobre prochain avec cet extrait que vous avez découvert sur RTS. C'est à qui le tour? Un disque donc qui fait suite à son précédent album qui date de 4 ans déjà. Mylène Farmer, donc son grand retour le 30 octobre pour découvrir toutes ses nouvelles chansons. Et c'est à qui le tour? Donc, premier extrait disponible. 7h44, vous restez avec nous. Dans un instant, on écoute Zao, MC Solar comme Caroline, l'Info People également avec Aline, et puis bien sûr l'actu de ce jeudi avec toi Lolo à 8h. On t'écoute déjà pour le menu qui sera développé tout à l'heure.
2: Eh bien, les trois quarts du pays en vigilance rouge canicule, ça devrait se poursuivre encore dans les prochains jours. On va parler de l'écriture inclusive dans un instant et également de football avec le mondial et le tableau des 16e finale qui se dessine tout doucement.
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0: Un excellent jeudi, jeudi 25 juin, vos infos people. C'est parti, Aline, tu as découvert quelque chose sur les mignons.
1: Ouais, les mignonnes, vous savez, dans Moi moche et méchant. Est-ce que vous avez déjà remarqué qu'il n'existe pas des mignonnes filles? Eh bien, leur créateur a fait exprès. Il s'appelle Pierre Coffin et il a expliqué dans une interview qu'il les imaginait tellement bêtes et stupides qu'il ne pouvait tout simplement pas les voir en être fille. Voilà, autre mystère jamais résolu. Eh bien, comment ils se reproduisent? C'est fou, Pierre n'a jamais donné la réponse. En revanche, il a révélé que leur langage incompréhensible est un mélange de plusieurs langues du monde entier inventées pour créer une mélodie amusante qui n'a en fait aucun sens.
2: Et puis le frère de Gad Elmaleh décroche une médaille pour la France.
1: Il a 51 ans, il s'appelle Harry Elmaleh, il est de base acteur et il vient d'être sacré vice-champion de France de jujutsu brésilien. Il pratique cet art martial depuis seulement 4 ans et participait pour la toute première fois au championnat de France à Paris. Résultat, une médaille d'argent dans la catégorie des plus de 50 ans. Et pourtant, il avoue avoir été terrorisé pendant la compétition. Il a déclaré « Je n'ai jamais eu autant le trac de ma vie, plus qu'une pièce de théâtre, un film ou même un concert ».
0: On en apprend tous les jours. Je ne savais pas que Gad Elmaleh avait un frère sportif.
1: Eh ben voilà.
0: Avec une médaille, avec une médaille en plus.
2: Et acteur, très bon acteur aussi. C'est tout faire.
0: Ouais, c'est vrai. Belle famille. Allez, merci Aline. À tout à l'heure pour d'autres infos. Tu nous parleras notamment de Neymar qui va redevenir papa.

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2: On met de l'huile avec Réglisse dans un instant, juste après l'actu de ce jeudi 25 juin. Bonjour le Sud, il est 8h. Place à Loris pour l'info. Salut.
3: Salut Gis, bonjour à tous. Tous les élèves des 21 écoles publiques de Béziers vont porter un uniforme à la prochaine rentrée. 4 établissements de la ville étaient concernés depuis 2024. Cette généralisation avait été promise par Robert Ménard pendant la campagne des municipales. Le maire défend un outil de cohésion et de lutte contre les inégalités. Chaque élève sera doté de 2 polos et de 2 sweatshirts. Le budget global est estimé à un petit peu plus de 90 000 euros. La canicule continue d'étouffer la France après une journée record avec 30 degrés de moyenne sur le pays et des points jusqu'à 43,8 degrés en Vendée et dans les Landes. 72 départements vont passer en vigilance rouge à compter de midi. 17 autres restent en alerte orange. Un premier recul des températures est attendu ce soir sur la façade atlantique, mais l'épisode devrait se poursuivre jusqu'à ce week-end sur une grande partie du territoire. Les chiffres du tabac illicite explosent, notamment en Occitanie. Fin 2025, la part des cigarettes de contrefaçon s'est élevée à 25,5% selon la CEITA contre 11% en 2022. Le fabricant indique aussi qu'à Montpellier, le nombre de cigarettes contrefaites a été multiplié par 50 en l'espace de 7 ans. Dans l'Hérault, une table ostréicole nouvelle génération est en test dans le bassin de Thau. Une plateforme de 53 mètres de long équipée de panneaux photovoltaïques. Le projet doit permettre d'améliorer les conditions de production des huîtres, notamment en oxygénant l'eau de l'étang, et de produire de l'électricité revendue ensuite sur le réseau. Une solution pensée pour une filière confrontée à des difficultés économiques.

0: économique et climatique également. Mais il va falloir d'abord passer par la phase d'expérimentation. Fabrice Grillon, le directeur du comité régional de conchyliculture en Méditerranée.
1: Travailler sur de la modélisation et derrière un ordinateur, c'est facile. Mais du coup, il est essentiel d'aller tester dans le milieu, voir comment ça se passe. Est-ce que la table résiste aux tempêtes hivernales? Est-ce que l'oxygénation a les effets escomptés? Est-ce que c'est suffisamment ergonomique? Est-ce que c'est suffisamment bien pensé? Et comment ça s'intègre dans le paysage? Voir aussi comment se passe cette acceptation avec les socioprofessionnels qui sont dans la lagune d'Otto. Et puis, comme tout projet innovant, il convient de le tester grandeur nature.
0: L'inauguration officielle de cette table dans une semaine. Toutes les infos sur rtsfm.com. Et enfin du foot, la phase de groupe de la Coupe du Monde qui touche à sa fin. La Suisse et le Canada ont validé leur qualif pour les 16e de finale dans le groupe B. Dans le groupe A, l'Afrique du Sud poursuit l'aventure en terminant deuxième derrière le Mexique. Le Brésil et le Maroc se qualifient également dans le groupe C. Toutes les infos dans Zone Mix, c'est tous les matins 7h10, 8h10, 9h10.
2: Merci Lolo, à tout à l'heure. Il est 8h03 à la météo de ce jeudi. Voici Christophe Ferré. Salut.
3: Salut Gis, bonjour RTS. Ce jeudi, les conditions météo demeurent estivales sur la région avec un temps majoritairement ensoleillé. En cours d'après-midi, des cumulus vont se former sur les Pyrénées, sur la Lozère, mais sans évolution jusqu'à l'orage aujourd'hui. À noter le vent marin qui est plus actif que les jours précédents. Des rafales qui atteignent les 20 à 30 km/h ce matin, elles vont se renforcer à 40 ou 50 km/h cet après-midi, voire localement 60 km/h sur l'Aude et le Roussillon. Les températures, 19 degrés ce matin à l'Audeb, il fait 20 degrés sur Avignon, 21 sur Nîmes, Montpellier et Béziers, 22 à Narbonne, 23 à Perpignan, déjà 26 degrés à 7. En cours d'après-midi, les maximales atteindront 30 degrés sur 7. Comptez 32 à Béziers et Montpellier, 33 degrés à Narbonne. Il fera 36 degrés à l'Audeve et Nîmes, 37 degrés sur Avignon et jusqu'à 39 degrés localement sur le Piémont pyrénéen.
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2: Direction Montpellier avec la circulation qui est à sens unique et le stationnement interdit dans la rue Favre de Saint-Castor dans le quartier de la Mosson. Notez-le jusqu'au 10 juillet en raison de la création du réseau de chaleur Noralco. Donc, et puis je vous rappelle que ce véhicule toujours en panne sur la 9, sur la 61, pardon, 359 pour le point kilométrique à hauteur de Luxure-Orbieux en direction de Toulouse. C'est la voie de droite qui est concernée. Bonne route avec Régis comme promis tout de suite.
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3: Votre rendez-vous officiel de la Coupe du Monde sur RTS en ce jeudi matin. Zone mixte avec toi Loris et le Brésil et Neymar à la fête.
5: Et oui, la Seleção s'est qualifiée pour les 16e de finale de la Coupe du Monde après un très gros match contre l'Écosse. Victoire 3-0. Les Brésiliens qui ont donc retrouvé Neymar pour le plus grand bonheur des supporters. Le Maroc, déjà qualifié, a dû batailler tout de même pour faire tomber les valeureux Haïtiens. Succès 4-2. Il faut savoir que Haïti menait par deux fois dans ce match. Dans le groupe B, la Suisse, mais également le Canada, l'un des trois pays organisateurs, assure également leur présence pour le tour suivant, tout comme la Bosnie-Herzégovine, assurée de finir parmi les meilleurs troisièmes du mondial après son succès contre le Qatar. Autre surprise de cette Coupe du Monde, l'Afrique du Sud, les Bafana Bafana qui ont obtenu leur billet pour les 16e après un solide 1-0 contre la Corée du Sud. Et avant la fin des poules, les affiches du premier tour de la phase finale commencent tout doucement à se dessiné, on pourrait avoir un France-Suède dès les 16e, un choc entre les Pays-Bas et le Maroc. Le Brésil de Neymar et de Carlo Ancelotti pourrait affronter le Japon, très solide hein, depuis le début du mondial. Les champions du monde en titre, les Argentins, eux, pourraient retrouver les voisins de l'Uruguay. Et en attendant Gis, la phase de groupe se poursuit doucement avec dès ce soir 22h, Curaçao, Côte d'Ivoire, Équateur, Allemagne également. Et les Bleus qui joueront la Norvège demain soir 21h pour s'assurer de la première place de leur poule.
3: Merci Lolo, d'autres infos Coupe du Monde dans une heure et à tout de suite pour l'essentiel de l'info de ce jeudi.
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0: On adore Alex Warren, Fever Dream sur RTS, 8h15. Je vous parle d'un tube de la génération RTS, du petit écran, qui va faire bientôt son retour. Vous l'avez reconnu ? Évidemment, un gars, une fille qui va donc revenir à la télé, mais sans Jean Dujardin ni Alex Rondra Lamy. Je vous explique. 20 ans après sa fin sur France 2, la mini-série culte va revivre sur RMC Life la saison prochaine. Alors oubliez le duo d'origine, les producteurs veulent raconter le couple d'aujourd'hui avec de nouveaux visages. Et c'est le futur loulou qui a été désigné, ça y est. Il s'appelle Gillian Musano, vous le suivez peut-être déjà sur les réseaux, c'est un créateur de contenu très suivi sur TikTok ou encore Instagram, sous le pseudo Ton Pote Gillian. Son compte donc cartonne et il sera donc sur le petit écran la saison prochaine, donc on lui remplace donc pour la suite d'un gars, une fille. Pour l'instant, le casting est toujours ouvert pour donc la chouchou qui est toujours donc secrète pour le moment, et la recette ne va pas changer, hein, des sketchs de 6 minutes sur les petits travers du quotidien, les textes vont juste s'adapter à notre époque. Une centaine d'épisodes a déjà été commandé, un gars, une fille, le retour donc sur le petit écran la saison prochaine sur RMC Life, notez-le. 8h16 dans un instant, ce sera Jack et Carla avec la recette sur RTS.
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0: Et la foulée, bien sûr, dans la foulée, l'actualité à 8h30. L'info de ce jeudi, on t'écoute déjà pour le menu ce matin, Loris.
2: Eh bien, au menu, tout à l'heure, on va parler naturellement de la canicule qui continue d'étouffer la France. Les chiffres du tabac illicite explosent, notamment dans notre région Occitanie. Et puis, on ira faire un tour du côté du bassin de Thau auprès des ostréiculteurs.
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5h30, 9h, bienvenue dans Bonjour le Sud, l'info qui vous concerne dans un instant ce jeudi 25 juin, vous pensez aux prospères, c'est leur fête. Excellent anniversaire aussi à vous les natifs du 25 juin, vous êtes les mêmes jours que Robert Charlebois, le chanteur fête ses 82 ans, Philippe Lachaud fête ses 46 ans, bon anniversaire également à Benson Boone, le chanteur qui fête ses 24 ans. Et puis la naissance des Schtroumpfs, c'était en 25 juin 1928, ça nous ramène 98 ans en arrière avec Pierre Culliford dit Peyo, dessinateur et scénariste de bande dessinée belge, donc qui créa donc un 25 juin l'univers de ses personnages bleus mythique, les Schtroumpfs. Allez, dans un instant, donc, l'info qui vous concerne dans notre sud avec Loris, évidemment. Rendez-vous dans 3 minutes. Bienvenue à vous.

0: Dua Lipa, Love Again pour Endelson dans ce jeudi 25 juin. Très bon début de journée. Courage sur la route du boulot avec dans un instant donc l'actu qui vous concerne juste après votre détail météo avec Christophe Ferré. Salut.
1: Salut Gis, bonjour RTS. Ce jeudi, les conditions météo demeurent estivales sur la région avec un temps majoritairement ensoleillé. En cours d'après-midi, des cumulus vont se former sur les Pyrénées, sur la Lozère, mais sans évolution jusqu'à l'orage aujourd'hui. À noter le vent marin qui est plus actif que les jours précédents. Des rafales qui atteignent les 20 à 30 km/h ce matin. Elles vont se renforcer à 40 ou 50 km/h cet après-midi, voire localement 60 km/h sur l'Aude et le Roussillon. Les températures, 19 degrés ce matin à l'Audeb, il fait 20 degrés sur Avignon, 21 sur Nîmes, Montpellier, Béziers, 22 à Narbonne, 23 à Perpignan, déjà 26 degrés à 7. En cours d'après-midi, les maximales atteindront 30 degrés sur 7. Comptez 32 à Béziers et Montpellier, 33 degrés à Narbonne. Il fera 36 degrés à l'Audeb et Nîmes, 37 degrés sur Avignon et jusqu'à 39 degrés localement sur le Piémont pyrénéen.
0: Merci Christophe, la météo en ligne, n'oubliez pas en podcast à tout moment sur rtsfm.com. Place à l'actu de ce jeudi, Loris à mes côtés pour le flash, salut.
2: Salut Gis, bonjour à tous. Tous les élèves des 21 écoles publiques de Béziers vont porter un uniforme à la prochaine rentrée. 4 établissements de la ville étaient concernés depuis 2024. Cette généralisation avait été promise par Robert Ménard pendant la campagne des municipales. Le maire défend un outil de cohésion et de lutte contre les inégalités. Chaque élève sera doté de 2 polos et de 2 sweatshirts. Le budget global est estimé à un petit peu plus de 90 000 euros. La canicule continue d'étouffer la France après une journée record avec 30 degrés de moyenne sur le pays et des pointes jusqu'à 43,8 degrés en Vendée et dans les Landes. 72 départements vont passer en vigilance rouge à compter de midi. 17 autres restent en alerte orange. Un premier recul des températures est attendu ce soir sur la façade atlantique, mais l'épisode devrait se poursuivre jusqu'à ce week-end sur une grande partie du territoire. Les chiffres du tabac illicite explosent, notamment en Occitanie. Fin 2025, la part des cigarettes de contrefaçon s'est élevée à 25,5% selon la CEITA contre 11% en 2022. Le fabricant indique aussi qu'à Montpellier, le nombre de cigarettes contrefaites a été multiplié par 50 en l'espace de 7 ans. Dans l'Hérault, une table ostréicole nouvelle génération est en test dans le bassin de Thau. Une plateforme de 53 mètres de long équipée de panneaux photovoltaïques. Le projet doit permettre d'améliorer les conditions de production des huîtres, notamment en oxygénant l'eau de l'étang et de produire de l'électricité revendue ensuite sur le réseau. Une solution pensée pour une filière confrontée à des difficultés économiques et climatiques également, mais il va falloir d'abord passer par la phase d'expérimentation. Fabrice Grillon, le directeur du comité régional de conchyliculture en Méditerranée.
3: Travailler sur de la modélisation et derrière un ordinateur, c'est facile, mais du coup, il est essentiel d'aller tester dans le milieu, voir comment ça se passe. Est-ce que la table résiste aux tempêtes hivernales? Est-ce que l'oxygénation a les effets escomptés? Est-ce que c'est suffisamment ergonomique? Est-ce que c'est suffisamment bien pensé? Et comment ça s'intègre dans le pays? Voir aussi comment se passe cette acceptation avec les socioprofessionnels qui sont dans la lagune de Thau. Et puis comme tout projet innovant, bah, il convient de le tester grandeur nature.
2: L'inauguration officielle de cette table dans une semaine. Toutes les infos sur rtsfm.com. Et enfin du foot, la phase de groupe de la Coupe du Monde qui touche à sa fin. La Suisse et le Canada ont validé leur qualif pour les 16e de finale dans le groupe B. Dans le groupe A, l'Afrique du Sud poursuit l'aventure en terminant deuxième derrière le Mexique. Le Brésil et le Maroc se qualifient également dans le groupe C. Toutes les infos dans Zone Mix, c'est tous les matins, 7h10, 8h10, 9h10.

0: L'heure de pointe de ce jeudi sur les grandes agglos de la région et attention à des obstacles signalés sur les voies de l'autoroute A9. En ce moment, vous êtes vigilant au kilomètre 138 dans le département de l'Hérault à hauteur de Pomerol, précisément en direction de Barcelone, en direction donc du sud. Prudence, vigilance dans ce secteur de l'autoroute A9. Si vous avez plus d'infos, n'hésitez pas à nous envoyer vos actus sur le WhatsApp RTS 04 99 57 22 22. Prudence, bonne route avec Lenny Kravitz maintenant.
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1: Excellent jeudi, jeudredi pour l'horoscope avec Aline évidemment. Salut Aline.
2: Salut.
3: Bonjour le Sud, salut tout le monde.
1: La tendance astrale de ce 25 juin avec les béliers pour démarrer, vous êtes chamboulés aujourd'hui.
3: Ouais, vous êtes tout en émotion aujourd'hui les béliers, c'est peut-être pour vous une date importante qui vous ramène à l'enfance. Les taureaux, Mars et Mercure sont vos alliés, ils vous procurent la force nécessaire si vous avez une demande à effectuer.
2: Vous obtenez ce que vous voulez aujourd'hui les gémeaux.
3: Vous êtes un excellent communicant, votre talent de persuasion peut faire céder n'importe qui. Les cancers, le duo Mercure-Jupiter dans votre signe est votre atout chance du jour. Vous faites un très beau bénéfice si vous avez quelque chose à vendre.
1: Restez sur vos positions les lions.
3: Vous n'êtes pas obligé d'être d'accord avec tout le monde, ne vous excusez pas d'avoir un autre avis. Les balances, ne prenez pas un rendez-vous professionnel trop à la légère. Restez concentrés et surtout concernés par ce qui va se dire.
2: Un conseil aujourd'hui, sortez les scorpions.
3: Vous avez besoin de vous changer les idées après quelques jours assez compliqués émotionnellement parlant. Sagittaire, si l'on vous cherche, vous serez probablement enfermé dans votre bulle. Vous en avez besoin pour vous ressourcer.
1: Les Capricornes, c'est plus léger pour vous aujourd'hui.
3: Vous pouvez compter sur un peu plus de liberté. Vous êtes en effet beaucoup moins tenu par vos responsabilités. Les Verseaux, vous faites le tri dans vos affaires. Vous jetez ou donnez ce dont vous n'avez plus besoin. Vous vous sentirez beaucoup plus serein ensuite.
2: Vous voyez grand les Poissons.
3: Entre l'idée, le projet et la réalisation subsiste un long chemin qui ne vous fait absolument pas peur.
1: Et les Vierges, pour ce jeudi, vous êtes le signe du jour.
3: Vous menez brillamment une réunion de travail, vous motivez les troupes et faites passer un message sans difficulté.
1: Merci Aline, est-ce qu'on a été signe du jour les Poissons cette semaine? Non, j'espère pour demain. Mon Lolo, toi les Scorpions ou pas?
2: Les Scorpions, moi ça, je l'ai été il y a 3 mois donc
1: D'accord.
2: Ça sera peut-être
3: aussi. c'est dingue ça.
2: On a été 2 fois une semaine donc.
3: Et oui.
1: J'adore les marronniers de l'horoscope. Allez, bisous Aline, à tout à l'heure.
3: À toutes.
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0: Fonsi et Daddy Yankee Despacito à l'instant à 8h44. Félicitations à Laetitia Sekarma qui s'est inscrite sur le site rtsfm.com. Bravo Laetitia, vous repartez avec vos invitations pour aller voir en concert M Pokora avec Stilto également en première partie. Ça se passe au Lunel Oz Festival dans quelques jours, le jeudi 2 juillet à partir de 20h. Bravo Laetitia, vous aussi, vous voulez tenter votre chance, n'hésitez pas, connectez-vous sur notre site et notre appli. Dans un instant, c'est Angèle Justice avec What You Want sur RTS. Angèle qui a annoncé le nom de son nouvel album Instinct, attendu d'ici la fin de l'année 2026, avec donc des touches plus électro par rapport à ses précédents opus. Angèle donc de retour dans l'actualité musicale, c'est confirmé. Et puis, dans un instant également, l'actualité avec toi, Loris, qu'elle sera à la une tout à l'heure à 9h pour le Flash, on t'écoute.
1: Eh bien, au menu tout à l'heure, on va parler naturellement de la canicule qui continue d'étouffer la France. Les chiffres du tabac illicite explosent notamment dans notre région Occitanie. Et puis, on ira faire un tour du côté du bassin de Thau auprès des ostréiculteurs.
0: Rendez-vous à 9h pour le Flash, on parlera football également avec toi Pablo.
2: Exactement.
0: Le rédacteur en chef de Zone Mixte tout à l'heure à 9h10 avec Eric, avec les Français, en tous les cas les joueurs nés en France, largement représentés pour la Coupe du Monde.
2: Exactement, sur les 1248 joueurs qui sont présents à cette Coupe du Monde, il y en a 99 qui sont nés en France et ils jouent pas tous pour l'équipe de France, ils sont répartis dans 13 nations différentes, notamment des nations grosses et petites comme le Maroc, la Côte d'Ivoire ou encore le Cap Vert ou même Haïti.
0: On verra tout ça avec toi et puis une exposition à ne pas rater également.
2: C'est ça, à partir de demain jusqu'au 18 juillet, vous aurez une exposition gratuite dédiée à la collection de Louis Nicolin à l'hôtel de ville de Montpellier.
0: Eh bien, visite guidée à 9h10 donc dans Zone Mixte. À tout à l'heure.
2: À tout à l'heure.
0: Dans un instant également, l'actualité People avec Aline. Ne la ratez pas, ça se passe dans un instant. Bon jeudi avec nous dans le Sud.
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0: Bon jeudi avec RTS et vos infos people, c'est parti avec Neymar qui va redevenir papa, Aline.
1: Alors il va redevenir papa pour la cinquième fois en pleine Coupe du Monde. Neymar a partagé la grande nouvelle dans une vidéo publiée sur les réseaux sociaux. On le voit avec sa compagne à une gêne d'or reveal entourée de leurs proches. Verdict, c'est une fille. Alors en découvrant la couleur rose, Neymar a éclaté de rire en disant « Je vais devenir fou !» Et puis il a ajouté avec humour: je vais créer un groupe qui va s'appeler les Spice Girls, parce qu'il faut savoir qu'il est déjà papa d'un garçon de 15 ans et de 3 filles.
2: Et puis Aline, tu as découvert pour nous quelque chose sur les mignons.
1: Ouais, vous avez déjà remarqué qu'il n'existe pas de mignons filles. Mignons, c'est les petites bêtes jaunes dans Moi moche et méchant. Eh bien, le créateur a fait exprès. Il s'appelle Pierre Coffin. Il a expliqué dans une interview qu'il les imaginait tellement bêtes et stupides qu'il ne pouvait tout simplement pas les voir être des filles. Autre mystère jamais résolu, comment se reproduisent-ils? Pierre n'a jamais donné la réponse. En revanche, il a révélé que leur langage incompréhensible est un mélange de plusieurs langues du monde entier inventé pour créer une mélodie amusante, mais finalement qui n'a aucun sens.
2: Et du coup, comment ils se reproduisent? C'est le champa.
1: Bah, on sait pas.
0: Faut pas avoir l'image, voilà, de deux mignons qui se reproduisent.
1: C'est vraiment ça.
0: En tous les cas, le film est à l'affiche depuis hier. Voilà, le dernier mignon a débarqué dans les salles. Vous allez pouvoir voir peut-être une reproduction donc de mignons dans les salles de notre sud.
2: Qui cartonne avec la chaleur.
0: Exactement. Bah oui, vive la clim dans les salles de ciné. Allez, merci Aline. À très vite. Salut.
1: Bisous.

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0: RTS, bonjour, il est 9h, vous allez retrouver Marc Lavoine, Jérémy Frérot et DJ Snake en restant avec nous après vos infos. Retour de l'actu avec Loris, bonjour.
1: Salut Eric, bonjour à tous. Une enquête est en cours à Montpellier après une plainte qui vise un animateur du périscolaire pour des soupçons de violence sexuelle sur un enfant. L'homme qui intervenait dans les écoles La Fontaine et Jules Verne du quartier des Beaux-Arts a été suspendu par la ville dès le mois de février. Les familles ont été informées cette semaine et une réunion d'information est prévue lundi à l'hôtel de ville. Le verdict aux assises de l'Hérault hier, 30 ans de réclusion criminelle pour l'auteur de la tentative de meurtre d'une étudiante en juillet 2024 à Montpellier. La victime touchée d'un coup de couteau à la gorge a miraculeusement survécu. La canicule reste exceptionnelle sur une grande partie du pays. 72 départements passent en vigilance rouge ce midi. 17 restent en alerte orange. Le pourtour méditerranéen est en jaune. Une légère amélioration est attendue sur l'ouest et le sud-est avec 11 départements qui vont repasser en vigilance orange ce soir 22h. Ce matin, les températures restent très élevées avec 27 degrés relevés sur une grande partie du pays. La majorité de la France qui devrait encore subir cette vague de chaleur jusqu'à la fin du week-end. L'enquête sur la mort de Liana franchit une nouvelle étape. Les poursuites qui visent Jérôme Barella sont désormais élargies aux chefs de meurtre sur mineur et viol sur mineur. Le procureur d'Agen précise que le principal suspect encourt la réclusion criminelle à perpétuité. Le rapport d'autopsie n'a pas permis encore de déterminer avec certitude la cause du décès. Emmanuel Macron et la présidente du Conseil italien Giorgia Meloni se retrouvent aujourd'hui à Antibes pour un sommet franco-italien. Après plusieurs années de relations tendues, les deux dirigeants doivent échanger sur plusieurs dossiers stratégiques, notamment la défense, l'espace et l'énergie. Les chiffres du tabac illicite explosent, notamment en Occitanie. Fin d'année dernière, la part des cigarettes de contrefaçon s'élevait à 25%.

0: selon la Seita, contre 11 en 2022. Le fabricant indique également qu'à Montpellier, le nombre de cigarettes contrefaites a été multiplié par 50 en l'espace de 7 ans. Le foot, les qualifs pour les 16e de finale de la Coupe du Monde se poursuivent. La Suisse et le Canada ont validé leur billet hier soir. La Bosnie peut encore espérer rejoindre le prochain tour parmi les meilleurs 3e. Dans le groupe A, l'Afrique du Sud se qualifie derrière le Mexique. Le Brésil et le Maroc décrochent également leur place dans le groupe C. Votre chronique zone mixte à 9h10. Et puis votre météo avec des températures toujours élevées. 29 degrés attendus à Frontignan, 33 à Latte et à Bessan et 34 à Clermont-l'Hérault. Et côté ciel, c'est le soleil qui va dominer toute la journée dans l'Hérault avec un vent marin à 40 km/h.
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0: Et attention à cet obstacle sur l'autoroute A9 à hauteur de Metz, au kilomètre 134 sur la voie de gauche. Ça vous concerne pour vous qui redescendez en direction de Narbonne et de Perpignan, donc prudence maximale. Et sinon, les bouchons du matin pour vous, les Montpelliérains, notamment sur la 709 entre Latte et Montpellier, comme chaque matin. Partout ailleurs, aucune difficulté à vous signaler. Bonne route.
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1: C'est l'heure de Zone Mixte. On retrouve Pablo. Pablo, avec toi aujourd'hui, on évoque un fait assez surprenant concernant cette Coupe du Monde.
2: Eh oui Eric, la France est le pays qui fournit le plus de joueurs au mondial. Sur les 1248 présents en Amérique du Nord, 99 sont nés en France. C'est énorme, et ce qui est encore plus impressionnant, c'est que ces joueurs ne jouent pas tous pour l'équipe de France. Ils sont répartis dans 13 sélections différentes dans des nations assez importantes d'ores et déjà qualifiées en 16e, comme le Maroc ou encore la Côte d'Ivoire. Mais aussi de plus petites équipes qui découvrent la compétition, telles que le Cap Vert ou encore Haïti. Cela montre une chose importante, la France est un vrai centre de formation pour le football. Depuis des années, le pays forme des joueurs de très haut niveau et ça montre que les clubs français, les académies et les centres de formation rayonnent à l'international. Et côté résultat, le Maroc s'est qualifié pour les 16e de finale en battant Haïti 4-2. Le Brésil a également validé son ticket pour le prochain tour en battant l'Écosse 3-0. La Suisse a triomphé contre le Canada 2-1, mais les deux nations se sont tout de même qualifiées pour les phases finales. La Bosnie s'est-elle imposée 3-1 contre le Qatar. Et ce soir, il y aura notamment l'Allemagne face à l'Équateur à 22h. Et à 1h du matin, il y aura Pays-Bas, Tunisie et Japon-Suède. Et pour vous qui êtes fans de football et de la Coupe du Monde, à partir de demain jusqu'au 18 juillet, la ville de Montpellier propose une exposition inédite et gratuite dédiée à l'univers du ballon rond à travers une sélection exceptionnelle de la collection Louis-Nicolin. Elle met à l'honneur 44 pièces rares et emblématiques retraçant l'histoire du mondial de foot. Ça se déroulera à la salle Mitterrand de l'hôtel de ville de Montpellier.
1: Merci Pablo et rendez-vous demain bien sûr pour Zone Mix, le rendez-vous quotidien de la Coupe du Monde sur RTS. Rendez-vous demain à la même heure.
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0: Vous écoutez RTS et vous allez notamment écouter Rosalia, par exemple, ou encore M. Pokora qui arrive et qui sera en concert dans les arènes de Lunel la semaine prochaine, jeudi de la semaine prochaine, le 2 juillet, aux côtés de Stilto notamment. 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

Vous écoutez RTS et dans l'Hérault, la première fois que vous avez entendu ce tube de la génération RTS qui arrive, c'était chez nous. On vous l'a fait découvrir à la fin des années 90, Sex Bomb de Tom Jones qui a relancé la carrière de Tom Jones. Un titre coécrit par le DJ allemand Mousti, un morceau très différent de ce que Tom Jones avait l'habitude de faire. C'était un grand retour assez inattendu pour Tom Jones qui à l'époque était un peu considéré comme un ringard et ça va un petit peu redevenir le cas ensuite d'ailleurs. Bon en tout cas, Tom Jones et Mousti avant Naïka mais après George Ezra sur RTS.

0: Et vous passez Tame Impala notamment dans quelques instants. Vous allez aussi retrouver Naïka, ça ce sera avant 10h. Entre les deux, il y a les infos. Et puis Louise Attaque arrive aussi. Un tube de la génération RTS, un tube des années 90, extrait du premier album du groupe de Gaëtan Roussel. C'est ton invitation. Et je vous invite pour ma part à rester avec nous.
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3: Il est 10h et vous allez écouter Taïk, Tame Impala ou encore Louise Attac à venir après les infos. Retour de l'actu tout de suite sur RTS avec Loris, bonjour.
4: Salut Eric, bonjour à tous. La canicule continue de perturber notre quotidien. Le ministre de l'Éducation, Édouard Geffrey, annonce la fermeture de 3500 écoles. 10 000 établissements restent ouverts avec des horaires aménagés. À midi, 72 départements seront en alerte rouge, 17 en orange. Une légère amélioration est attendue demain sur l'ouest du pays, mais la vague de chaleur devrait se poursuivre ailleurs jusqu'à la fin du week-end. Et la météo des forêts de Météo France avec un risque incendie toujours élevé dans nos départements, Vaucluse, Gard, Hérault, Haute de PO qui sont en vigilance orange. La foudre a déclenché un incendie hier soir aux salles du Gardon tout près de la Grand Combe dans le Gard. Le feu a parcouru environ 2 hectares dans un massif de pins et de châtaigniers difficiles d'accès. Près de 100 pompiers sont restés mobilisés toute la nuit après l'intervention d'un avion Milan et de Canadair. Aucune habitation n'a été menacée et aucun blessé à déplorer. La colère monte dans plusieurs écoles d'Avignon. Les parents d'élèves ont appris que les végétalisations de 6 cours de récréation prévues cet été sont finalement annulées alors que la ville traverse un épisode de très forte chaleur. Notamment, la mairie explique ne pas pouvoir financer les 1,5 million d'euros nécessaires et met en cause la gestion de l'ex-municipalité. Les familles, elles, se mobilisent avec une pétition pour tenter de relancer ce projet. Dans l'actualité également, 5 personnes mises en examen à Narbonne dans l'enquête sur la mort de Louis. Parmi elles, 3 mineurs. Ces jeunes sont soupçonnés d'avoir lynché à mort cet adolescent de 17 ans retrouvé inanimé samedi dernier sur un chantier. Selon le parquet de Narbonne, l'agression aurait été préméditée. Le foot, la phase de groupe de la Coupe du Monde se poursuit avec 6 rencontres au programme ce soir et cette nuit. L'équipe de France prépare de son côté son dernier match de poule face à la Norvège prévu demain soir. Et un mot du Montpellier Handball qui se renforce avec l'arrivée de l'Espagnol Paul Valera. Le demi-centre de 27 ans actuellement à Porto est passé par Barcelone et prêté au club Hérolté pour compenser l'absence sur blessure d'Hugo Pimenta. Un renfort de poids pour le MHB qui va disputer la Ligue des Champions la saison prochaine. Et puis votre météo toujours marquée par les très fortes températures, 29 degrés autour du bassin de Thau, 32 pour vous à Narbonne, 33 à Sérignan et à Latte, 34 degrés attendus à Gignac, il fera 36 à Saint-Estève et à Uzès et même 37 du côté d'Avignon. Et côté ciel, c'est le soleil qui s'impose une nouvelle fois ce jeudi malgré quelques fins nuages élevés entre l'ouest Héraultais et le Roussillon sans aucune conséquence. Côté vent, les rafales de sud vont souffler jusqu'à 60 km/h.
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1: Et près de 2 km de ralentissement dans le sens nord-sud sur l'A709 dans les environs de Montpellier. Soyez extrêmement vigilants si vous êtes à l'approche de ce secteur et partout ailleurs. Tout va bien sur nos routes du sud. Aucune difficulté à vous signaler. Vous nous appelez au 04 99 57 22 22 si vous rencontrez un problème sur votre parcours. Bonne route.
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0: Excellent jeudi matin avec nous sur RTS. Vous allez retrouver Ed Sheeran. On a Taïk qui arrive aussi pour la suite. Alors vous savez que Taïk sera bientôt en concert en Avignon. Ce sera le 3 juillet, c'est-à-dire vendredi de la semaine prochaine, et qu'ensuite il faudra attendre le mois d'avril 2027 pour le voir à Marseille, Montpellier ou Toulouse. En tout cas, Taïk arrive après à quoi ? Vous êtes sur RTS.
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0: Vous écoutez RTS ce jeudi matin et on vous passe notamment Zao accompagné d'M6 Solar pour les prochaines minutes. Il y aura également La Mano Negra pour un tube de la génération RTS et puis l'un des derniers tubes d'Ed Sheeran aussi, s'appelle Caméra. On revient, bienvenue sur RTS.
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Allez, bébé Rexha et Shakira avec Burna Boy pour la suite. Et puis, Zao et MC Solar également.

Nous sommes jeudi, vous écoutez RTS et dans plein sud vous allez retrouver notamment Taylor Swift. Il y aura également Bébé Rexha et puis juste après les infos de 11h, un morceau français qui a cartonné dans les années 90 et qui était basé sur ce qu'on appelle un riddim de reggae qui s'appelle Right Time de Mighty Diamond. Voilà, vous avez reconnu ?

0: On revient avec ce morceau en entier. À tout de suite sur RTS.
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0: 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Il est 11h, place au retour de l'actu maintenant. Les infos avec Loris, bonjour.
1: Salut Eric, bonjour à tous. La canicule continue de perturber notre quotidien. Le ministre de l'Éducation, Édouard Geffrey, annonce la fermeture de 3500 écoles. 10 000 établissements restent ouverts avec des horaires aménagés. À midi, 72 départements seront en alerte rouge, 17 en orange. Une légère amélioration est attendue demain sur l'ouest du pays, mais la vague de chaleur devrait se poursuivre ailleurs jusqu'à la fin du week-end. Et la météo des forêts de Météo France avec un risque incendie toujours élevé dans nos départements, Vaucluse, Gard, Hérault, Haute, PO qui sont en vigilance orange. La foudre a déclenché un incendie hier soir aux salles du Gardon tout près de la Grand Combe dans le Gard. Le feu a parcouru environ 2 hectares dans un massif de pins et de châtaigniers difficiles d'accès. Près de 100 pompiers sont restés mobilisés toute la nuit après l'intervention d'un avion Milan et de Canadair. Aucune habitation n'a été menacée et aucun blessé à déplorer. La colère monte dans plusieurs écoles d'Avignon. Les parents d'élèves ont appris que les végétalisations de 6 cours de récréation prévues cet été sont finalement annulées, alors que la ville traverse un épisode de très forte chaleur notamment. La mairie explique ne pas pouvoir financer les 1,5 million d'euros nécessaires et met en cause la gestion de l'ex-municipalité. Les familles, elles, se mobilisent avec une pétition pour tenter de relancer ce projet. Dans l'actualité également, 5 personnes mises en examen à Narbonne dans l'enquête sur la mort de Louis. Parmi elles, 3 mineurs. Ces jeunes sont soupçonnés d'avoir lynché à mort cet adolescent de 17 ans retrouvé inanimé samedi dernier sur un chantier. Selon le parquet de Narbonne, l'agression aurait été préméditée. Le foot, la phase de groupe de la Coupe du Monde se poursuit avec 6 rencontres au programme ce soir et cette nuit. L'équipe de France prépare de son côté son dernier match de poule face à la Norvège prévu demain soir. Et un mot du Montpellier Handball qui se renforce avec l'arrivée de l'Espagnol Paul Valera. Le demi-centre de 27 ans actuellement à Porto est passé par Barcelone et prêté au club Hérolté pour compenser l'absence sur blessure d'Hugo Pimenta. Un renfort de poids pour le MHB qui va disputer la Ligue des Champions la saison prochaine. Et puis votre météo toujours marquée par les très fortes températures, 29 degrés autour du bassin de Thau, 32 pour vous à Narbonne, 33 à Sérignan et à Latte, 34 degrés attendus à Gignac, il fera 36 à Saint-Estève et à Uzès et même 37 du côté d'Avignon. Et côté ciel, c'est le soleil qui s'impose une nouvelle fois ce jeudi malgré quelques fins nuages élevées entre l'ouest des Roltés et le Roussillon sans aucune conséquence. Côté vent, les rafales de sud vont souffler jusqu'à 60 km.
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Jeudi matin avec Plein Sud sur RTS. Si vous voulez écouter Christophe Maé, eh bien je vous annonce que vous êtes sur la bonne radio. Tout comme d'ailleurs Crystal Waters, un tube de la génération RTS, ou encore Jennifer Lopez avec David Guetta qui arrive. Bah quand ça, maintenant, tout de suite, juste là.

0: Vous passez ce jeudi matin avec RTS et vous allez retrouver Angèle et Justice notamment. On vous passe également Damiano David, alors qu'une reformation de Maneskin est envisagée, puisque vous savez que Damiano David a été vu récemment à Rome avec ses anciens camarades de Maneskin. Et puis Christophe Maïs est aussi à venir. A tout de suite sur RTS.
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Rythme le Sud, bienvenue, vous allez écouter Alex Warren, Marguerite, Angèle et Justice également, et vous allez vous éclater avec nous au Sueño Festival. 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

0: sur RTS, et nous aussi, tiens. Fallait bien qu'on se croise un jour, quand même, hein. Voilà, quotidiennement, d'ailleurs, entre 9h et 14h, c'est plein sud sur RTS. Il est bientôt midi. Il y aura Gims tout à l'heure. On vous passe Cher aussi. Et puis avant les infos et les news de la mi-journée, Alex Warren sera aussi de la partie. Alors, vous restez avec nous. On revient. Et puis maintenant, on laisse la parole à nos partenaires sur RTS.
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0: pour les prochaines minutes. Merci d'être avec nous. Il est midi. Avant toute chose, place aux infos sur RTS. Retour de l'actu avec Loris. Bonjour.
1: Salut Eric, bon midi à tous. Envie de vous rafraîchir sans dépenser 1 euro. Les 3 piscines publiques de l'agglo de Sète sont gratuites jusqu'à dimanche, inclus pour les habitants du territoire. Le centre aquatique de la Gardiole à Gigean, la piscine Joseph Di Stefano à Frontignan, et également le centre balnéaire Raoul Fonkern à Sète ouvrent leurs portes pour aider la population à mieux supporter la canicule. Et la canicule reste exceptionnelle sur une grande partie du pays. 72 départements sont placés en vigilance rouge dès ce midi et 17 en orange. Une légère amélioration est attendue sur l'ouest et le sud-est avec 11 départements qui vont passer en vigilance orange ce soir 22h. 50 départements sont également concernés par un risque élevé ou très élevé d'incendie. Ça concerne le Vaucluse, le Gard, l'Hérault, l'Aude ou encore les Pyrénées-Orientales. L'enquête sur la mort de Liana se poursuit. Les poursuites visant Jérôme Barella, le principal suspect, ont été élargies au chef de meurtre sur mineur et viol sur mineur. Le procureur d'Agen indique que le principal suspect encourt la réclusion criminelle à perpétuité. Le rapport d'autopsie n'a toutefois pas permis de déterminer avec certitude la cause du décès de la collégienne. La dette publique française se rapproche de son niveau record. Selon les chiffres de l'INSEE, pour le premier trimestre 2026, elle atteint 117,5% du produit intérieur brut. C'est seulement 0,3 points de moins que le plus haut niveau enregistré en 2021, alors qu'elle avait reculé à la fin de l'année 2025. Emmanuel Macron et la présidente du Conseil italien, Giorgia Meloni, se retrouvent aujourd'hui à Antibes pour un sommet franco-italien. Les deux dirigeants vont échanger sur plusieurs dossiers stratégiques, notamment la défense, l'espace et l'énergie. Cette rencontre intervient après plusieurs années de relations tendues entre Paris et Rome. Le foot, la phase de groupe de la Coupe du Monde, entre dans sa dernière ligne droite. 6 rencontres au menu ce soir et cette nuit pour poursuivre le dénouement du premier tour avant les Bleus demain soir 21h contre la Norvège. Et un mot du MHB, le Montpellier Handball, qui se renforce avec l'arrivée de l'Espagnol Paul Valera. Le demi-centre de 27 ans actuellement à Porto est passé notamment par Barcelone et prêté au club Hérolté pour compenser l'absence sur blessure d'Hugo Pimenta. En fort de poids pour le MHB qui va disputer la Ligue des Champions la saison prochaine. Et puis votre météo dans l'Hérault avec des températures autour de 29 degrés à Frontignan, 33 à Lattes et à Bessan, jusqu'à 34 à Clermont-l'Hérault. Et côté ciel, c'est le soleil qui va dominer jusqu'à...
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0: C'est jeudi matin et sur RTS, on a prévu de vous passer Naïka, par exemple. Vous allez aussi retrouver les Black Eyed Peas accompagnés de Sergio Mendes. Ça, c'est Gorgé de Soleil. Et ça va arriver, tout comme Mikey aussi. Ça pique un peu quand même. Chanson écrite après s'être exposé au soleil pendant tout une après-midi sans crème solaire. Attention, hein, protégez-vous parce que ça pique un peu quand même sinon. Hein, et pas qu'un peu d'ailleurs, surtout en ce moment. A tout de suite sur RTS.
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Voici Tame Impala, Teddy Swims et Naika.

0: En restant avec nous sur RTS, vous allez notamment écouter Niagara, par exemple, tout à l'heure, qui arrive. Carly Rae Jepsen, également, c'est au programme. Ce sera après les infos de 13h. Et puis, pour nous porter jusqu'à leur pile, Dracula, c'est le nouveau Tame Impala. Et on va l'écouter tout l'été. Autant vous dire que le vampire va prendre des couleurs. A tout de suite sur RTS.
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0: Solar et Carly Rae Jepsen, ça arrive après vos infos. Place au retour de l'actu maintenant sur RTS, bonjour.
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2: Bonjour à tous, la météo c'est du soleil et des températures entre 31 et 35 degrés pour cet après-midi. On y revient à la fin de ce flash. Et d'abord, 5 jeunes mis en examen à Narbonne et placés en détention provisoire. 3 mineurs et 2 jeunes adultes suspectés d'avoir lynché Louis, un jeune de 17 ans. Il avait été retrouvé inanimé samedi matin sur un chantier de la ville. Il est mort des suites de ses blessures il y a 2 jours. Un acte prémédité selon le procureur de Narbonne qui a évoqué hier un guet-apens. La canicule frappe toujours le pays. 72 départements en alerte rouge, dont la Haute-Garonne. Il a fait 25 degrés au plus frais la nuit dernière à Toulouse, mais aussi à Sète et à Le 4. Et c'était au niveau national de nouveau la nuit la plus chaude jamais enregistrée. Ces fortes chaleurs engendrent de nouvelles perturbations sur les rails. La SNCF supprime des trains sur la ligne Paris-Limoges-Toulouse et ce jusqu'à samedi. Notez qu'en Nouvelle-Aquitaine, les TER sont à l'arrêt depuis 10h et jusqu'à 18h ce soir. Et puis face à la pression sur notre système de santé, le Premier ministre active le niveau 3 du plan Orsan, le niveau le plus élevé de la mobilisation sanitaire. Il permettra de renforcer les effectifs hospitaliers, notamment grâce à la mobilisation de la réserve sanitaire. Des programmations d'interventions non urgentes sont également possibles. Enfin, la canicule accentue aussi le risque d'incendie. Pour la première fois de l'année, 2 départements sont au niveau de danger très élevé pour les feux de forêt. Alerte rouge sur la Haute-Garonne et les Deux-Sèvres. Le Vaucluse est en orange, tout comme l'ensemble du Languedoc-Roussillon. Et ce sera encore le cas demain. Dans l'actu également, la colère des 2 plus hauts magistrats de France sur l'affaire Liana, notamment le procureur de la Cour de cassation, Rémi Hetz. Il dénonce la mécanique du bouc émissaire. Les 2 magistrats pointent du doigt les carences de la France dans la protection de l'enfance. Notez que le rapport d'autopsie de la collégienne n'a toujours pas permis d'établir la cause de son décès avec certitude. Enfin, en rugby, Thomas Ramos sera bien là pour la finale du top 14. Forfait en demi-finale en raison d'une blessure aux ischios, l'arrière toulousain sera de retour samedi pour affronter Montpellier. Retour aussi du troisième ligne des Rouges et Noirs, Alexandre Roumat, touché lui à la cheville lors de la demi face au Racing. Un point météo pour terminer. La chaleur reste au programme avec 35 degrés annoncés à Alès comme à Toulouse cet après-midi. 34 à Nîmes, 33 pour Perpignan, 31 degrés à Narbonne et à Montpellier. Le soleil reste bien en place, surtout côté Méditerranée, avec un vent sensible.
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Et partout dans l'Hérault, sur RTS, vous allez retrouver Angèle et Justice, Pierre Demar également, ou encore le duo Lady Gaga et Bradley Cooper, la bande originale bien sûr de A Star Is Born. Et alors, on a appris récemment qu'après A Star Is Born, Lady Gaga avait été en négociation pour donner la réplique à Brad Pitt dans le thriller Bullet Train, mais son emploi du temps trop chargé l'a finalement contrainte à renoncer au projet, malheureusement. En tout cas, on écoute Lady Gaga et Bradley Cooper maintenant sur RTS.

0: RTS Rythme le Sud et votre début d'après-midi. Ça va continuer comme ça puisque Mathieu s'installe à 14h pour vous passer Jérémy Frérot, Superbus, Lewis Capaldi ou encore Muse. Tandis que moi, j'ai mis de côté Angèle et Justice également au programme. C'était Eric, je vous donne rendez-vous demain pour ce qui me concerne pour la dernière de la semaine. Mais d'ici là surtout, bah ouais, restez calés chez nous, forcément. Vous êtes sur RTS, bye bye.
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3: Merci d'avoir choisi RTS en ce jeudi. Il vient la semaine... Merci d'avoir choisi RTS en ce jeudi. Il vient la semaine prochaine dans la région et je vous en...

0: Trouvé inanimé samedi matin sur un chantier de la ville. Il est mort des suites de ses blessures il y a deux jours. Un acte prémédité selon le procureur de Narbonne qui a évoqué hier un guet-apens. La canicule frappe toujours le pays. 72 départements en alerte rouge, dont la Haute-Garonne. Il a fait 25 degrés au plus frais la nuit dernière à Toulouse, mais aussi à 7 et à Le 4. Et c'était au niveau national de nouveau la nuit la plus chaude jamais enregistrée. Ces fortes chaleurs engendrent de nouvelles perturbations sur les rails. La SNCF supprime des trains sur la ligne Paris-Limoges-Toulouse et ce jusqu'à samedi. Notez qu'en Nouvelle-Aquitaine, les TER sont à l'arrêt depuis 10h et jusqu'à 18h ce soir. Et puis face à la pression sur notre système de santé, le Premier ministre active le niveau 3 du plan Orsan, le niveau le plus élevé de la mobilisation sanitaire. Il permettra de renforcer les effectifs hospitaliers, notamment grâce à la mobilisation de la réserve sanitaire. Des programmations d'intervention non urgentes sont également possibles. Enfin, la canicule accentue aussi le risque d'incendie. Pour la première fois de l'année, deux départements sont au niveau de danger très élevé pour les feux de forêt. Alerte rouge sur la Haute-Garonne et les Deux-Sèvres. Le Vaucluse est en orange, tout comme l'ensemble du Languedoc-Roussillon. Et ce sera encore le cas demain. Dans l'actu également, la colère des deux plus hauts magistrats de France sur l'affaire Liana, notamment le procureur de la Cour de cassation, Rémi Hetz. Il dénonce la mécanique du bouc émissaire. Les deux magistrats pointent du doigt les carences de la France dans la protection de l'enfance. Notez que le rapport d'autopsie de la collégienne n'a toujours pas permis d'établir la cause de son décès avec certitude. Enfin, en rugby, Thomas Ramos sera bien là pour la finale du top 14. Forfait en demi-finale en raison d'une blessure aux ischios, l'arrière toulousain sera de retour samedi pour affronter Montpellier. Retour aussi du troisième ligne des Rouges et Noirs, Alexandre Roumat, touché lui à la cheville lors de la demi face au Racing. Un point météo pour terminer. La chaleur reste au programme avec 35 degrés annoncés à Alès comme à Toulouse cet après-midi. 34 à Nîmes, 33 pour Perpignan, 31 degrés à Narbonne et à Montpellier. Le soleil reste bien en place, surtout côté Méditerranée, avec un vent sensible.
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0: RTS, bon jeudi, avec Jérémy Frérot. Jérémy Frérot revient dans la région, c'est jeudi prochain que ça se passe à Narbonne-Plage dans le cadre du festival Elysique qui se tient du mardi au samedi avec entre autres Sinclair, les Négresses Vertes et donc Jérémy Frérot, lui qui est là jeudi 9 juillet, concert à l'Esplanade Didier Mouly et c'est gratuit. On continue cette journée avec le nouveau Lewis Capaldi dans un instant, Stay Love et Superbus sur RTS.
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RTS, bonne journée avec nous. 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Allez, puis pendant ce temps-là, vous écoutez Alex Warren et puis le dernier titre de Julien Lib. Voici 10 mois ou sur RTS. 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

0: RTS avec Coria. Notez Coria, tiens, elle va donner deux représentations exceptionnelles. Ça se passe dans quelques jours à Avignon pendant le festival. Coria est à la Scala les 6 et 20 juillet. Bon, malheureusement, c'est déjà complet. Pas très loin d'Avignon, t'es en Ardèche, à Luna Festival, avec entre autres sur scène ce soir Gims. Eh bien, vous écoutez Gims avant 15h sur RTS.
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0: 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Naïka dans un instant et Sabrina Carpenter. 15h, retrouvons d'abord la rédac sur RTS.
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2: Bonjour à tous, la météo c'est du soleil et des températures entre 31 et 35 degrés pour cet après-midi. On y revient à la fin de ce flash. Et d'abord, 5 jeunes mis en examen à Narbonne et placés en détention provisoire. 3 mineurs et 2 jeunes adultes suspectés d'avoir lynché Louis, un jeune de 17 ans. Il avait été retrouvé inanimé samedi matin sur un chantier de la ville. Il est mort des suites de ses blessures il y a 2 jours. Un acte prémédité selon le procureur de matin sur un chantier de la ville. Il est mort des suites de ses blessures. Un acte prémédité selon le procureur de Narbonne qui a évoqué hier un guet-apens.

0: depuis 10h et jusqu'à 18h ce soir. Et puis face à la pression sur notre système de santé, le Premier ministre active le niveau 3 du plan Orsan, le niveau le plus élevé de la mobilisation sanitaire. Il permettra de renforcer les effectifs hospitaliers, notamment grâce à la mobilisation de la réserve sanitaire. Des déprogrammations d'interventions non urgentes sont également possibles. Enfin, la canicule accentue aussi le risque d'incendie. Pour la première fois de l'année, 2 départements sont au niveau de danger très élevé pour les feux de forêt. Alerte rouge sur la Haute-Garonne et les Deux-Sèvres. Le Vaucluse est en orange, tout comme l'ensemble du Languedoc-Roussillon. Et ce sera encore le cas demain. Dans l'actu également, la colère des 2 plus hauts magistrats de France sur l'affaire Liana, notamment le procureur de la Cour de cassation, Rémi Hetz. Il dénonce la mécanique du bouc émissaire. Les 2 magistrats pointent du doigt les carences de la France dans la protection de l'enfance. Notez que le rapport d'autopsie de la collégienne n'a toujours pas permis d'établir la cause de son décès avec certitude. Enfin, en rugby, Thomas Ramos sera bien là pour la finale du top 14. Forfait en demi-finale en raison d'une blessure aux ischios. L'arrière toulousain sera de retour samedi pour affronter Montpellier. Retour aussi du troisième ligne des Rouges et Noirs, Alexandre Roumat, touché lui à la cheville lors de la demi face au Racing. Un point météo pour terminer. La chaleur reste au programme avec 35 degrés annoncés à Alès comme à Toulouse cet après-midi. 34 à Nîmes, 33 pour Perpignan, 31 degrés à Narbonne et à Montpellier. Le soleil reste bien en place, surtout côté Méditerranée, avec un vent sensible.
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2: Sur la 61, un accident après Narbonne en direction de Toulouse au kilomètre 361. Il y a une voie bloquée sur 2. Vous êtes vigilant. Dans les villes, peu de difficultés. Quelques ralentissements à Perpignan sur la D914. À Montpellier, au rond-point du Rieux-Coulon, avenue de la Liberté, quai du Verdanson. Et ça coince à Nîmes, avenue du Général Leclerc. Bonne route.
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Ah, ça fait quelques temps que nous mettons à l'honneur ce festival des Roletés près de Montpellier. 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

0: 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On continue cet après-midi avec le dernier Louisa dans un instant, c'est Jetlag sur RTS.
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1: 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Avant d'écouter Teddy Swims, c'est un gros plan sur Christophe Maé. Christophe Maé, il est samedi soir en Ardèche à Aluna Festival. Vous pouvez encore réserver vos places. En revanche, c'est complet pour le 17 juillet au Festival de Nîmes, le lendemain Carcassonne, le 19 juillet au Gros du Roi aussi, le 28 juillet à Palavas aux Arènes. En gros, faisons simple, hein, vous pouvez prendre vos places pour les lives de Christophe Maé, donc samedi à Aluna Festival, à la rentrée le 3 septembre, tout près de Perpignan, à Thuir, au Festival Pellicule Live. Et puis en 2027, 13 janvier 2027 à Montpellier aux Zénitudes, Toulouse en février, Marseille en mars. Christophe Maé, la Lune, et bien c'est tout de suite sur RT.

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0: Mode dans un instant. Dépêche Mode et Shakira. 16h, c'est le moment de retrouver la rédac sur RTS.
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2: Bonjour à tous, la météo c'est du soleil et des températures entre 31 et 35 degrés pour cet après-midi. On y revient à la fin de ce flash. Et d'abord, 5 jeunes mis en examen à Narbonne et placés en détention provisoire. 3 mineurs et 2 jeunes adultes suspectés d'avoir lynché Louis, un jeune de 17 ans. Il avait été retrouvé inanimé samedi matin sur un chantier de la ville. Il est mort des suites de ses blessures il y a 2 jours. Un acte prémédité selon le procureur de Narbonne qui a évoqué hier un guet-apens. La canicule frappe toujours le pays. 72 départements en alerte rouge, dont la Haute-Garonne. Il a fait 25 degrés au plus frais la nuit dernière à Toulouse, mais aussi à Sète et à Le 4. Et c'était au niveau national de nouveau la nuit la plus chaude jamais enregistrée. Ces fortes chaleurs engendrent de nouvelles perturbations sur les rails. La SNCF supprime des trains sur la ligne Paris-Limoges-Toulouse et ce jusqu'à samedi. Notez qu'en Nouvelle-Aquitaine, les TER sont à l'arrêt depuis 10h et jusqu'à 18h ce soir. Et puis face à la pression sur notre système de santé, les TER sont à l'arrêt depuis 10h et jusqu'à 18h ce soir. Et puis face à la pression sur notre système de santé, le Premier ministre active le niveau 3 du plan.

0: l'ensemble du Languedoc-Roussillon et ce sera encore le cas demain. Dans l'actu également, la colère des deux plus hauts magistrats de France sur l'affaire Liana, notamment le procureur de la Cour de cassation, Rémi Hetz. Il dénonce la mécanique du bouc émissaire. Les deux magistrats pointent du doigt les carences de la France dans la protection de l'enfance. Notez que le rapport d'autopsie de la collégienne n'a toujours pas permis d'établir la cause de son décès avec certitude. Enfin, en rugby, Thomas Ramos sera bien là pour la finale du top 14. Forfait en demi-finale en raison d'une blessure aux ischios, l'arrière toulousain sera de retour samedi pour affronter Montpellier. Retour aussi du troisième ligne des Rouges et Noirs, Alexandre Roumat, touché lui à la cheville lors de la demi face au Racing. Un point météo pour terminer. La chaleur reste au programme avec 35 degrés annoncés à Alès comme à Toulouse cet après-midi. 34 à Nîmes, 33 pour Perpignan, 31 degrés à Narbonne et à Montpellier. Le soleil reste bien en place, surtout côté Méditerranée, avec un vent sensible.
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2: Les ralentissements et bouchons dans nos villes à Nîmes, entre les ronds-points de Carimo et de Nîmes-Ouest, à Montpellier sur l'avenue de la Liberté, à Perpignan, des coups de frein sur la D914 et l'avenue du Languedoc, et du côté d'Avignon, la rocade Charles de Gaulle est déjà saturée au niveau de l'avenue de Tarascon. Notez aussi dans les roues un ralentissement sur la D64 entre Sérignan et Villeneuve-les-Béziers.
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0: 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Cet été, nous allons fêter, tiens, les 20 ans de la première venue de Dépêche Mode aux arènes de Nîmes. Première, c'était en 2006 et puis c'était revenu après en 2013. Elle, c'est le 18 juillet qu'elle vient, c'est Charlotte Cardin. Je vous prépare son dernier titre. Juste avant, eh bien, de bons classiques qui ont fait vibrer la génération RTS.
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RTS, en espérant que ce jeudi se passe bien. On est à J-2, là, de la finale du top 14 Toulouse-Montpellier. La Coupe du Monde de foot continue aussi. Au programme ce soir, Équateur, Allemagne et Curaçao, Côte d'Ivoire. Ça, c'est à 22h, les deux matchs. Tunisie, Pays-Bas et Japon-Suède à 1h du mat. Turquie, États-Unis et Paraguay, Australie. Ça, ça joue à 4h du mat. Et vous aurez tous les résultats, toutes les news, les infos de nos bleus demain matin dans Zone Mixte sur RTS. Rendez-vous à 7h10, à 8h10 et à 9h10. On poursuit cet après-midi avec Bébé Rexha et Taylor Swift tout de suite sur RTS.

0: restera. 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
2: Génération RTS, bienvenue tout le monde, il est 17h, c'est Alban et on se retrouve. Ça va être le moment de s'informer dès maintenant avec Laurent, puis on revient avec Shanice, I Love Your Smile, ou encore Alex Soren, Fever Dream. On est ensemble dans Génération RTS, on profite jusqu'à 20h, bienvenue et passez une bonne fin de journée.
3: Salut Alban, bonjour à tous. La canicule recule légèrement avec 61 départements en vigilance rouge demain contre 72 aujourd'hui. Les températures vont commencer à baisser sur tout le littoral ouest du pays. 25 départements seront en orange et bien que la chaleur persistera, l'Hérault sera en jaune. La chaleur est parfois accablante dans les établissements scolaires. Aujourd'hui, l'intersyndicale de l'éducation appelle les enseignants à user de leur droit de grève là où cela est nécessaire pour protester contre des conditions de travail inacceptable. Le risque de feux de forêt toujours élevé dans nos départements qui sont en orange sur la carte de la météo des forêts de Météo France. Pour la première fois cette année, deux départements sont en rouge. Aujourd'hui, c'est le niveau le plus élevé, la Haute-Garonne et les Deux-Sèvres. Des perquisitions et des interpellations la semaine dernière dans l'Hérault, dans l'enquête sur un vaste trafic de fausses monnaies. Une info du site métropolitain. Les investigations débutées il y a plusieurs mois après la saisie de fausses coupures de 20 et 50 euros sur le territoire français. Les faussaires auraient écoulé des milliers de faux billets. Le site indique que plusieurs personnes ont été arrêtées dans des communes situées autour de Montpellier. La dette publique française n'en finit pas de se creuser avec, selon l'INSEE, 75 milliards d'euros supplémentaires au premier trimestre. La barre des 3500 milliards a été dépassée. Au Venezuela, un double séisme très puissant la nuit dernière dans la région de la capitale Caracas. Il s'agit du tremblement de terre le plus important dans le pays depuis plus d'un siècle. Un bilan provisoire fait état de 164 morts et de près de 1000 blessés, mais il devrait considérablement s'alourdir. Plusieurs pays, dont les États-Unis, ont annoncé un soutien.

0: voit à 21h. La météo, quelques nuages bas près du littoral demain matin, mais le soleil s'imposera rapidement et le vent marin se renforcera au fil des heures. Il atteindra localement 40 km/h en pointe. Les températures, elles seront à peu près stables avec 22 prévus au lever du jour à Montpellier et à Béziers. Demain après-midi, il fera 30 degrés à 7 et 34 à Lodève.
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0: Un trafic très chargé à Avignon sur la rocade Charles de Gaulle du monde à Nîmes, au bas de la route d'Alès et sur l'avenue Kennedy. Même chose à Montpellier, sur les avenues Pablo Neruda, du professeur Blayac, des Moulins, de la Liberté, également sur le boulevard Fabre de Morlon. Et c'est chargé également à Perpignan sur l'avenue du Languedoc. Vous êtes patient et prudent, bonne route.
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0: Alex Warren, Fever Dreams dans Génération RTS.
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0: On est bien. On profite et on se retrouve dans Génération RTS en ce jeudi. On approche doucement mais sûrement du week-end, ça c'est cool. J'arrive pas à croire que il reste plus qu'une semaine à la semaine pro, la décolle. Normalement c'est bon, la canicule sera levée. Donc voilà, pour tous ceux qui étaient un peu obligés de garder les enfants à la maison, normalement ça devrait rentrer dans l'ordre. Donc je suis sûre que la semaine pro on va être tous là, invités pour les spectacles de fin d'année des enfants. Et puis après ça y est quoi, c'est le début de l'été. Donc j'espère que vous allez bien, que vous êtes en forme. Moi je vous accompagne, même si j'ai chaud, pas se mentir, mais ça n'empêche que je me laisse pas aller. Chaud taquet, je vous attends sur le WhatsApp dès maintenant pour qu'on puisse papoter, échanger. 04 99 57 22 22, vous le savez. On va retrouver notre Corentin très vite. Quoi d'autre? On va parler cadeaux, jeux, évidemment, hein, sinon c'est pas drôle. Des petites news que vous allez pouvoir noter aussi, des rendez-vous. Et puis, je vous ai trouvé un petit chiffre du jour. D'ailleurs, je vais vous le partager dans quelques secondes avant. Papi Sanchez, Enamorame. Et puis, Jack et Carla aussi, la recette, c'est dans Génération RTS.
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0: Bonne fin de journée, vous êtes dans Génération RTS et j'ai un petit chiffre du jour. Petit chiffre du jour que je voulais vous partager. Alors comme d'habitude, le principe est simple. Si jamais vous venez d'arriver dans notre sud, que vous découvrez Génération RTS. Bon, je vous donne un petit chiffre sur le WhatsApp. Bah, vous pouvez tenter d'avoir la bonne réponse. 04 99 57 22 22. Si je vous dis à l'approche des grandes vacances d'été. Dans les années 90, ils étaient 45% à le faire. Aujourd'hui, en 2025, ça c'était pour les chiffres de 2025, ils sont plus que 19% à le faire. Il est question de quoi? On est passé de 45% dans les années 90 à 19% là en 2025. Si vous avez une petite idée, eh bien vous nous envoyez un petit message. On va faire un point dans quelques secondes. Ce sera l'occasion d'en reparler avant Nickelback avec Oh You Remind Me. Et ça arrive dans Génération RTS.
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0: Merci d'avoir choisi Génération RTS. Est-ce que vous êtes prêts pour la petite vérité?
1: 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Le chiffre du jour.
0: Chiffre du jour que je vous ai donné, il y en a certains qui ont eu la bonne réponse, bravo. Alors chiffre du jour que je vous donnais à l'occasion de l'arrivée des grandes vacances d'été, je vous disais que 45% le faisaient dans les années 90, on n'est plus qu'à 19% en 2025, puis cette étude, les derniers chiffres datent de 2025. Il est question de garder les petits-enfants quand on est grand-parent. C'est juste incroyable, baisse de la garde des petits-enfants pendant les vacances. 19% des grands-parents aujourd'hui s'en occupent contre 45% dans les années 90. Alors, faut faire quand même attention parce que dans les 19%, et c'est quand même important de le rappeler, on parle de garde régulière et non pas occasionnelle. Donc 19% des grands-parents gardent de façon régulière les enfants. Ça monte évidemment plus haut quand on parle de garder comme les miens parce qu'ils habitent pas à côté, de garder dès qu'ils le peuvent du coup les enfants. Alors ce qui a changé, c'est vrai, par rapport aux années 90, d'après cette étude, c'est que on habite souvent beaucoup plus loin de nos parents, donc la proximité fait qu'on ne peut pas non plus laisser les enfants facilement. En tout cas, c'est vrai que pour les grandes vacances d'été, il y en a un bon paquet qui vont pouvoir se reposer et c'est les petits enfants grands-parents. Et puis il y a aussi cette étude qui explique qu'il y a aussi pas mal de grands-parents maintenant, ils sont à la retraite, ils sont tranquilles et ils n'ont pas envie d'être bloqués pendant les vacances avec les petits enfants, donc ils ont décidé de penser à eux et donc ils partent en vacances, tout ça, ils sont pas toujours très disponibles. Bon bah ça peut créer quelques petites tensions, c'est vrai. Bon, sinon pour se détendre un petit peu, on va se projeter cet été avec nos vignerons. Oui, et ça c'est Corentin qui nous a trouvé des bons plans. On le retrouve après l'infomobilité et puis Pauline Esther aussi et le morceau Oui, je l'adore dans Génération RTS.
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2: Des difficultés plus nombreuses avec des bouchons à Perpignan sur les avenues d'Espagne et Julien Pancho, notamment grosses difficultés à Montpellier sur l'avenue Pablo Neruda et d'autres ralentissements en cours dans la ville. À Nîmes, du monde entre les ronds-points de Carémo et de Nîmes-Ouest et Avignon, ça coince sur la rocade Charles de Gaulle et sur la D225, entre autres, bonne route.
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0: Allez, ce soir, on voit un petit peu plus loin et on commence à garnir l'agenda de cet été. Alors, un été qui s'annonce très, très chaud et qui regorge d'événements organisés par nos vignerons. Alors, comme d'hab, Corentin, tu nous as fait un petit tour de la région à la recherche de quelques pépites. Salut!
1: Salut Alban, salut à tous. Et oui, on rappelle quand même qu'on est dans la plus grande région viticole du monde. Alors, forcément, nos vignerons sont dans le coup pour nous organiser des soirées super sympas. Il y en a vraiment pour tous les styles. On peut commencer notre petit tour par l'Hérault avec les jeudis de Béziers. Ben, tous les jeudis, du 2 juillet au 27 août, une quinzaine de vignerons s'installe en plein centre-ville sur les allées Paul Riquet, juste à côté des producteurs locaux. Bon, super spot, on goûte les cuvées du coin, on grignote un morceau et on écoute le groupe de musique invité qui change à chaque édition.
0: Ah bah ça me paraît très très bien, très sympa la version centre-ville. Et pour l'option pied dans le sable, alors on a quoi?
1: Bah juste à côté, côté mer, c'est exactement le même principe, ce sont les mardis de Valras, même concept qu'à Béziers mais en bord de mer, et ça se passe tous les mardis de l'été.
0: Ah bon bah ça c'est le plan parfait après une bonne session plage.
1: Ouais, c'est un peu ça l'idée, et dans le même esprit, After Beach, il y a les estivales de Thau, par exemple, qui reviennent cet été. 9 dates dans 9 villages différents autour de l'étang. Du 2 juillet au 27 août avec, comme d'hab, des vins locaux qui viennent du terroir et de la musique en live.
0: Bon, c'est trop trop bien ça. Ok, beaucoup de choses à bord de la Méditerranée. Et si on préfère un cadre un peu plus nature, genre la garrigue, le chant des cigales et tout, est-ce que t'as des petits trucs en stock?
1: Ouais, évidemment. Il y a aussi les très gros spots de la région qui sortent le grand jeu. C'est le cas, par exemple, du Pont du Gard qui organise tous les mercredis du 15 juillet au 19 août Vigneron sur le pont, au programme une douzaine de vignerons, l'ambiance au bord du Gardon, coucher de soleil, food trucks. Et puis en plus, pour finir en beauté, il y a le spectacle son et lumière projeté tous les soirs sur le pont. Et ça, c'est entre 22h30 et 23h.
0: Bon, en fait, en gros, on va avoir le droit à une vraie carte postale, quoi.
1: Ouais, c'est ça. Et voilà, des événements de ce genre, il y en a plein d'autres, notamment en place au terroir dans une dizaine de villages de la vallée de l'Hérault. Et voilà, pour une ambiance un brin plus festive, on peut aussi aller aux arènes du Crès qui fêtent leurs estivales tous les mercredis du mois de juillet.
0: Bon, on rappelle évidemment que l'alcool est à consommer avec modération. Là, on boit de l'eau. Et puis de superbes idées de sortie, de toute façon, que vous allez pouvoir cocher dès maintenant dans l'agenda.
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0: Génération RTS, Gims et le morceau Soleil dans quelques minutes. 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
0: Ah, mais on va pas se gêner, les amis. Hein. Fin de journée, en ce jeudi, on approche doucement mais sûrement du week-end. 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
0: 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De mon côté, Gims, Soleil, ça me paraît parfait. A tout de suite et bon retour direction à la maison.
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0: l'écoute de Génération RTS, j'ai une petite info là pour vous.
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0: Alors une info qui fait quand même pas mal parler, qui a fait parler, je vais vous expliquer. Il y a quelques jours maintenant, on a une influenceuse voyante brésilienne qui nous a promis quand même un truc de ouf. Je sais pas si vous avez déjà eu la chance de rencontrer un extraterrestre, mais en tout cas cette dame, Vô Baiana, elle avait affirmé qu'il allait avoir une invasion extraterrestre pendant le match Brésil-Écosse de la Coupe du Monde, donc avec enlèvement des joueurs et des spectateurs par des vaisseaux spatiaux. Bon, alors évidemment sur internet, il y en a plein qui étaient hyper excités par le projet, hein. Bon, malheureusement le match est passé, d'ailleurs un petit 3-0 pour le Brésil au passage. Alors tout le monde râle un peu sur internet en disant mais attends, mais qu'est-ce que c'est que cette info, nous on attendait trop. Alors du coup c'est pas grave, hein, elle est pas là pour, elle s'est pas démontée, hein, notre voyante brésilienne. Non, là elle est en train de voir quels sont les autres matchs où, parce qu'en fait elle s'est peut-être trompée, du coup les autres matchs où on va avoir du coup l'arrivée des extraterrestres. Voilà, donc avec un peu de chance on va avoir le droit pendant cette Coupe du Monde à un truc incroyable. On va enfin savoir si les extraterrestres existent et s'ils viennent parmi nous, quoi. Non, mais vous rendez pas compte de ce qui est en train de se passer. Donc, dès qu'elle nous donne, la voyante, le match en question, je vous balance les infos, c'est promis.
2: E.T. Maison Téléphone.
0: Bien sûr, Nathalie Cardone, ça c'est juste avant 18h.

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2: 18h dans Génération RTS, ça signifie qu'on attaque avec l'infomobilité et la rédaction. Avec Laurent évidemment, et puis on continue en musique juste après avec Big Soul et le morceau Hippie Hippie Shake dans Génération RTS. À tout de suite.
3: Salut Alban, salut à tous. Après le niveau 2, hier, Sébastien Lecornu a déclenché le niveau 3 du plan Orsan. C'est le plus élevé en termes de mobilisation du système sanitaire pour pouvoir tenir le plus longtemps possible face à la canicule qui ne faiblit pas vraiment. 61 départements seront en vigilance rouge demain contre 72 aujourd'hui. Les températures vont commencer à baisser sur tout le littoral ouest du pays et tous nos départements seront en jaune. La chaleur est parfois accablante dans les établissements scolaires. Aujourd'hui, l'intersyndicale de l'éducation appelle les enseignants à user de leur droit de grève là où cela est nécessaire pour protester contre des conditions de travail inacceptables. Le risque de feux de forêt toujours élevé dans nos départements qui sont en orange sur la carte de la météo des forêts de Météo France, et pour la première fois cette année, deux départements sont aujourd'hui en rouge, le niveau le plus élevé, la Haute-Garonne et les Deux-Sèvres. À Montpellier, la disparition inquiétante d'une jeune fille de 18 ans prénommée Amal. Elle n'a plus donné de nouvelles depuis hier en début d'après-midi. La police nationale a lancé un appel à témoins. Des perquisitions et des interpellations la semaine dernière dans l'Hérault, dans l'enquête sur un vaste trafic de fausses monnaies, une info du site Métropolitain. Les investigations débutées il y a plusieurs mois après la saisie de fausses coupures de 20 et 50 euros sur le territoire français. Les faussaires auraient écoulé des milliers de faux billets. Le site indique que plusieurs personnes ont été arrêtées dans des communes situées autour de Montpellier. Un pétrolier qui pourrait appartenir à la flotte fantôme russe a été arraisonné mardi en Méditerranée par la marine nationale. Le bateau qui arbore le pavillon camerounais et en provenance d'un port russe se trouvait au large de la Sicile. Le mondial de football et 6 matchs au programme dès 22h et la nuit prochaine. C'est la fin des matchs de poule dans les groupes D, E et F. À suivre Curaçao, Côte d'Ivoire, Équateur, Allemagne, Japon, Suède, Tunisie, Pays-Bas, Turquie, États-Unis et Paraguay, Australie. J-2 avant la finale du top 14, Montpellier-Toulouse. Aujourd'hui, les joueurs du MHR sont partis du Septéo Stadium à la mi-journée, direction Paris. La rencontre, c'est samedi au Stade de France, coup d'envoi à 21h. La météo, quelques nuages bas près du littoral demain matin, mais le soleil s'imposera rapidement et le vent marin se renforcera au fil des heures. Il atteindra localement 40 km/h en pointe. Les températures, 22.

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1: C'est toujours compliqué à Montpellier sur l'avenue Pablo Neruda après un accident. À proximité, c'est chargé sur les avenues des Moulins et du Professeur Blayac. À Nîmes, ça coince toujours au bas de la route d'Alès. À Avignon, sur la rocade Charles de Gaulle et le boulevard Saint-Roch. À Perpignan, sur la D914. Et un bouchon dans les roues entre Sérignan et Villeneuve-les-Béziers sur la D64. Bonne route.
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0: cette nouvelle heure ensemble dans Génération RTS.
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0: On va se régaler avec la Coupe du Monde. Alors, je sais pas quelle ambiance vous aimez pour la Coupe du Monde. Vous, si vous êtes du coup plutôt amateur de pizza ou de bons burgers, mais vos menus Hooper of the World à Burger King Nîmes à l'occasion de la Coupe du Monde de foot, eh bien, ça va être pour vous. On vous offre vos menus chez Burger King à Nîmes pour deux personnes. 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Alors, le mieux, c'est de vous inscrire à rtsfm.com dans la rubrique Joue sur l'application. Puis de toute façon, le drive, ce sera ouvert tous les soirs jusqu'à 2h du mat. Donc vous allez pouvoir en profiter. Je vous passe un petit coup de téléphone juste après Billy Crawford. Oh, l'amoureux de Laurie. J'avais des posters d'eux, je m'en souviens, dans la chambre. Et puis Oria aussi, soirée mondaine dans Génération RTS.

0: Génération RTS en ce jeudi, fin de journée, il fait toujours aussi chaud, mais heureusement, on a des cadeaux à vous offrir, ça va faire du bien, et on est avec Margot. Bonjour Margot.
1: Bonjour.
0: Bonjour, comment allez-vous en ce jeudi?
1: Super, et vous?
0: Ça va, chaudement, hein, comme tout le monde.
1: Chaudement, oui. Oui.
0: Ça va, vous arrivez à vous organiser un peu à la maison?
1: Ça va, c'est compliqué. En plus, les écoles, ils demandent de garder les enfants,
0: Oui. Alors comment vous avez fait? Vous avez pu?
1: J'ai pu lundi, mardi, et aujourd'hui c'était un peu compliqué.
0: Compliqué, il y a le boulot, il y a toute l'orga autour.
1: C'est ça.
0: Je sais bien.
1: C'est ça, c'est compliqué.
0: Oui, je sais bien. Bon alors du coup, je me suis dit qu'il y a un truc normalement qui met tout le monde d'accord, c'est de bien manger, ouais, d'avoir le ventre bien rempli.
1: C'est
0: donc,
1: clair, oui.
0: À cette occasion Marco, je vous appelle puisque vous repartez avec deux menus Whopper of the World au Burger King de Nîmes, c'est à l'occasion de la Coupe du Monde de foot.
1: Super, c'est génial. Parfait.
0: Et vous suivez un peu ou pas la Coupe du Monde?
1: Oui, surtout le match de France. Les matchs de France.
0: Comme moi.
1: Le reste.
0: Moi aussi. Le reste, j'avoue, je suis un peu. J'attends qu'on me donne les infos, quoi.
1: Ouais, voilà, on regarde sur Internet et c'est bon.
0: Ouais, voilà. Mais nous, on est malines, en fait, on va à l'essentiel, que voulez-vous?
1: C'est ça?
0: Avant de vous quitter, Margot, un morceau des années 90-2000 qu'on pourrait écouter?
1: Walls Apart, je te donne.
0: D'ailleurs, j'ai le clip sous les yeux. Je m'en souviens comme si c'était hier.
1: Ah ouais.
0: Ça ne nous rajeunit pas.
1: C'était quelque chose à l'époque. Non, clairement.
0: Vous aviez les posters ou pas dans la chambre?
1: Oui, à base.
0: Et les parents étaient contents ou pas?
1: Oui.
0: Oui. Ils disaient rien?
1: Ils disaient rien alors. J'avais tous les murs de remplis.
0: J'adore. Bon écoute, on va se rappeler nos adolescences, j'ai envie de dire, avec les Words Apart. C'est parfait. Bisous.
1: Allez, merci.
0: À bientôt, au revoir.
1: Au revoir.
0: Je te donne des Words Apart, ça fait partie des morceaux qu'on va écouter dans Génération RTS. À tout de suite.
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0: Génération RTS, notre Corentin qui s'installe.
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0: Mais juste avant, la question du jour qu'il fallait que je vous donne, c'est la question que j'ai retrouvée à plusieurs reprises sur les réseaux. À l'occasion de cette canicule, il y a certaines personnes qui se posent cette question. À force de vivre dans le noir, je peux développer une vision nocturne? Alors si jamais vous vous posiez vous-même la question, vivre dans le noir peut améliorer temporairement notre sensibilité à l'obscurité, hein, c'est vrai, mais ça ne va pas nous donner une vision nocturne au sens des animaux. Genre, on va pas devenir un chat du jour au lendemain, quoi. Voilà. Donc, on peut s'habituer à la pénombre, mais on va pas développer une vraie vision nocturne en vivant dans le noir. Donc, je suis désolée pour cette nouvelle, pour tous ceux qui éventuellement se posaient la question. Autre question que vous vous posez peut-être, c'est là, avec l'arrivée des grandes vacances d'été, est-ce que Corentin a bossé sur des rendez-vous? La réponse est oui. On le retrouve dès maintenant, on va faire un petit point. Et puis, sachez que vous retrouvez ensuite tout ça, hein, sur le site rtsfm.com. Il est là juste après l'infomobilité et Tame Impala et Jenny aussi. Et le morceau Dracula dans Génération RTS.
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2: C'est toujours compliqué à Montpellier sur l'avenue Pablo Neruda après un accident. À proximité, c'est chargé sur les avenues des Moulins et du Professeur Blaillac. À Nîmes, ça coince toujours au bas de la route d'Alès. À Avignon, sur la rocade Charles de Gaulle et le boulevard Saint-Roch. À Perpignan, sur la D914. Et un bouchon dans l'Hérault entre Sérignan et Villeneuve-les-Béziers sur la D64. Bonne route.
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0: Si vous nous rejoignez sur RTS, on prend un petit peu d'avance ce soir. On va jeter un œil aux apéros de cet été. Et nos vignerons de la région nous ont préparé un sacré programme. Corentin, t'allais nous dénicher les bons plans qui mettent en avant notre vignoble. Salut.
1: Salut Alban, salut à tous. Et oui, c'est vrai que niveau vignoble, là, on est plutôt gâté dans le coin. Alors autant en profiter. Cet été, comme chaque été, les domaines et les communes se plient en quatre pour nous régaler. À commencer par les mardis de Valras. C'est tous les mardis de l'été avec au programme du bon vin, des produits du terroir, de la musique live, le tout à deux pas de la mer. Ça se passe tous les mardis donc de juillet et d'août.
0: Et si on n'aime pas le sable dans les chaussures, est-ce que tu as une version plus
1: ouais,
0: urbaine?
1: Bah juste à côté, à Béziers, les jeudis de Béziers, c'est le même principe, du 2 juillet au 27 août. Là, il y a une quinzaine de vignerons, donc ils sont un peu plus nombreux, et ils sont sur les allées Paul Riquet avec les producteurs du coin. Voilà, on y va pour des dégustations, les petites planches et des concerts live avec un groupe différent chaque semaine, l'Afterwork qui fait plaisir.
0: Bah on valide. Et qu'est-ce qu'on a d'autre pour les fins de journée ensoleillées?
1: Alors bah, si t'aimes l'ambiance fin de journée après la plage, rendez-vous du côté de Narbonne, le château La Néglie à Saint-Pierre-la-Mer relance ses soirées retour de plage. C'est tous les mercredis de l'été de 18h à 22h. Et puis aussi, un rendez-vous incontournable autour du bassin de Thau, c'est les estivales de Thau. Cette année, c'est 9 escales gourmandes dans 9 communes autour de l'étang du 2 juillet au 27 août. Mention spéciale si vous aimez les fruits de mer.
0: Bon, la côte est prête pour l'été, j'ai envie de te dire.
1: Ouais.
0: Nickel. Et si on préfère l'ombre?
1: Bah, il y en a plein aussi, notamment aux côtés des cours d'eau, par exemple le pont du Gard. Ouais, les gros spots, tous les mercredis du 15 juillet au 19 août. Et bah, c'est l'événement Vigneron sur le pont. Imagine un petit peu, tu dégustes les cuvées locales face au coucher de soleil au bord du Gardon. Il y a des food trucks pour grignoter et tu finis la soirée devant le spectacle son et lumière projeté sur le monument romain. Franchement, bah, ça donne envie.
0: Ah bah ça donne bien envie, ouais, c'est clair. Bon, on a fait le tour ou pas?
1: Bah non, c'est que le début. Mais bon, on n'a pas beaucoup de temps. Donc voilà, en vrai, il y a quand même pas mal d'autres choses. Par exemple, les soirées place au terroir qui tournent dans une dizaine de villages de la vallée de l'Hérault, ou encore les estivales dans les arènes du Crès, tous les mercredis de juillet pour une ambiance un peu plus festive. Bref, plein de choses proposées par nos vignerons. Et ce, pendant tout l'été.
0: Impeccable. On consomme tout ça avec modération, bien sûr. Corentin, merci pour ce petit tour d'horizon. Et puis ça donne déjà envie d'être en vacances, donc on a hâte.
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0: Merci d'avoir choisi Génération RTS. On va se remémorer quelques petits souvenirs. Si je vous fais écouter ça, est-ce que vous avez la ref? Je pense que oui, hein. Eh ben écoutez, pour tous les nostalgiques, il y a normalement la série Un gars et une fille qui va revenir avec de nouveaux épisodes, mais aussi un nouveau couple. Ouais, sans Jean Dujardin ni Alexandra Lamy. Alors, l'idée de faire revenir Chouchou et Loulou 20 ans plus tard, c'est bien, hein, ils reprennent le format très court, voilà, du quotidien d'un couple et tout. Le problème, bah, c'est que ça va être deux nouvelles personnes qui vont jouer le couple. Et que, voilà, moi j'ai du mal à imaginer qu'on puisse s'accrocher à Un gars et une fille sans Jean Dujardin et Alexandra Lamy. Voilà, je vous avoue que j'y crois pas du tout. Mais why not? Là, ce qui marchait, c'était l'alchimie entre Dujardin et Lamy, quoi. Puis la série était originale. Maintenant, c'est bon, c'est passé. Mais dites-moi ce que vous en pensez, vous. En tout cas, il n'y a pas de date, mais dès que le projet est lancé, je vous dirai. Indochine No Name, à tout de suite, bougez pas.
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Alban avec vous dans Génération RTS jusqu'à 20h. Et je vous rappelle deux infos quand même, c'est important avant de repartir en musique. Déjà, le bon plan, la fête du cinéma. On en avait parlé aussi avec Corentin qui arrive. Les places à 5€ pendant 4 jours et ça débute ce dimanche 28 juin. Donc si jamais vous aviez envie de vous faire un petit film, ce sera l'occasion. Et puis autre bon plan, les soldes. Lancement des soldes. J'étais complètement passée à côté de cette information. C'est ça qui est juste dingue. Donc voilà, si vous avez quelques petites courses à faire, les tenues d'été, tout ça, les maillots de bain, j'en passe, c'est le timing parfait. Allez, Bruno Mars, Marry You, juste avant 19h dans Génération RTS. On se retrouve dans quelques secondes. Merci d'être avec nous et bougez pas.

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2: Génération RTS, les amis, on attaque notre dernière heure ensemble. Je vois arriver Nirvana. L'infomobilité, la rédaction bien évidemment aussi en ce jeudi, puis on continue sur notre lancée jusqu'à 20h. Allez, venez, venez!
3: Salut Alban, salut à tous. Après le niveau 2, hier, Sébastien Lecornu a déclenché le niveau 3 du plan Orsan. C'est le plus élevé en termes de mobilisation du système sanitaire pour pouvoir tenir le plus longtemps possible face à la canicule qui ne faiblit pas vraiment. 61 départements seront en vigilance rouge demain contre 72 aujourd'hui. Les températures vont commencer à baisser sur tout le littoral ouest du pays et tous nos départements seront en jaune. La chaleur est parfois accablante dans les établissements scolaires. Aujourd'hui, l'intersyndicale de l'éducation appelle les enseignants à user de leur droit de grève là où cela est nécessaire pour protester contre des conditions de travail inacceptables. Le risque de feux de forêt toujours élevé dans nos départements qui sont en orange sur la carte de la météo des forêts de Météo France, et pour la première fois cette année, deux départements sont aujourd'hui en rouge, le niveau le plus élevé, la Haute-Garonne et les Deux-Sèvres. À Montpellier, la disparition inquiétante d'une jeune fille de 18 ans prénommée Amal. Elle n'a plus donné de nouvelles depuis hier. En début d'après-midi, la police nationale a lancé un appel à témoins. Des perquisitions et des interpellations la semaine dernière dans l'Hérault, dans l'enquête sur un vaste trafic de fausses monnaies, une info du site Métropolitain. Les investigations débutées il y a plusieurs mois après la saisie de fausses coupures de 20 et 50 euros sur le territoire français. Les faussaires auraient écoulé des milliers de faux billets. Le site indique que plusieurs personnes ont été arrêtées dans des communes situées autour de Montpellier. Un pétrolier qui pourrait appartenir à la flotte fantôme russe a été arraisonné mardi en Méditerranée par la marine nationale. Le bateau qui arbore le pavillon camerounais et en provenance d'un port russe se trouvait au large de la Sicile. Le mondial de football et 6 matchs au programme dès 22h et la nuit prochaine. C'est la fin des matchs de poule dans les groupes D, E et F. À suivre Curaçao, Côte d'Ivoire, Équateur, Allemagne, Japon, Suède, Tunisie, Pays-Bas, Turquie, États-Unis et Paraguay, Australie. J-2 avant la finale du top 14, Montpellier-Toulouse. Aujourd'hui, les joueurs du MHR sont partis du Septéo Stadium à la mi-journée, direction Paris. La rencontre, c'est samedi au Stade de France, coup d'envoi à 21h. La météo, quelques nuages bas près du littoral demain matin, mais le soleil s'imposera rapidement et le vent marin se renforcera au fil des heures. Il atteindra localement 40 km/h en pointe. Les températures, 22 prévues au lever du jour à Montpellier et à Béziers. Et demain après-midi, il fera 30 degrés à 7 et 34 à l'Odève.
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0: sur RTS. Matt Pokora quand même, on a Zao et MC Solar aussi dans quelques secondes. Et vous avez vu la saison 2026 de Secret Story, ça y est, qui a été lancée, la liste de secrets qui a été révélée aussi. Alors si jamais vous regardez vous aussi ce genre d'émission de télé-réalité, attention, on n'est pas dans le jugement, hein. Vous allez pouvoir en profiter tout l'été, bien évidemment. Il y a ceux qui aiment, ceux qui n'aiment pas du tout. Mais en tout cas, en termes de secrets, on a « Je suis née avec un seul rein ». Va deviner le secret, s'il te plaît. Je vis avec une balle dans la tête. Je suis un ou une descendante de Louis XV. Suite à un accident, j'ai frôlé la mort. J'ai partagé le bassin avec un champion olympique. Je suis l'oracle de la maison des secrets ou encore je suis la créatrice des avatars. Bon, eh ben écoutez, si jamais vous vous êtes lancé dans les enquêtes aussi que vous voulez nous faire part un petit peu de vos pronostics, n'hésitez pas. Allez, Zao et MC Solar comme Caroline, on continue. À tout de suite, bougez pas.
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0: Dans Génération RTS, on va quand même parler cadeaux.
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0: 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Calvin Harris et Sam Smith, Lorine aussi, Tattoo, ça c'est pour partir en musique en cette fin de journée sur RTS. 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

Laurine Tatou, Génération RTS, bon retour direction la maison. J'espère que là, il y a un petit peu plus de fraîcheur autour de vous. N'hésitez pas à nous partager un petit peu comment vous allez vous organiser là, à l'approche du week-end. Alors, on n'y est pas encore. Hein. Et puis, rappelez-vous que demain, d'ailleurs, Corentin viendra nous faire un point sur l'agenda du week-end. Ça, on en a toujours bien besoin. Pour l'heure, en ce jeudi, il s'est projeté un petit peu sur cet été. Vous savez, chez nous, des vignerons, on en a un bon paquet. Et ils nous ont sélectionné et ils nous ont préparé des rendez-vous bien sympas. Alors, pour ne pas les manquer, Corentin va nous donner tous les bons plans dès maintenant. On l'écoute juste avant qu'il s'installe. On a KOD avec chacun sa route, Jennifer Lopez aussi. Et David Guetta, et puis on le retrouve juste après. Je vous rappelle aussi que vous retrouvez ensuite l'ensemble des infos sur le site rtsfm.com.

0: Allez, ce soir, on voit un petit peu plus loin et on commence à garnir l'agenda de cet été. Alors, un été qui s'annonce très, très chaud et qui regorge d'événements organisés par nos vignerons. Alors, comme d'hab, Corentin, tu nous as fait un petit tour de la région à la recherche de quelques pépites. Salut!
1: Salut Alban, salut à tous. Et oui, on rappelle quand même qu'on est dans la plus grande région viticole du monde. Alors, forcément, nos vignerons sont dans le coup pour nous organiser des soirées super sympas. Il y en a vraiment pour tous les styles. On peut commencer notre petit tour par l'Hérault avec les jeudis de Béziers. Ben, tous les jeudis, du 2 juillet au 27 août, une quinzaine de vignerons s'installent en plein centre-ville sur les allées Paul Riquet, juste à côté des producteurs locaux. Bon, super spot. On goûte les cuvées du coin, on grignote un morceau et on écoute le groupe de musique invité qui change à chaque édition.
0: Ah bah, ça me paraît très très bien. Très sympa la version centre-ville. Et pour l'option pied dans le sable, alors on a quoi?
1: Ben, juste à côté, côté mer, c'est exactement le même principe. Ce sont les mardis de Valras. Même concept qu'à Béziers, mais en bord de mer. Et ça se passe tous les mardis de l'été.
0: Ah, bon bah ça c'est le plan parfait après une bonne session plage.
1: Ouais, c'est un peu ça l'idée. Et dans le même esprit, After Beach, il y a les estivales de Thau par exemple, qui reviennent cet été. 9 dates dans 9 villages différents autour de l'étang. Du 2 juillet au 27 août avec, comme d'hab, des vins locaux, de la cuisine du terroir et de la musique en live.
0: Bon, bah, c'est trop trop bien ça. Ok, beaucoup de choses à bord de la Méditerranée. Et si on préfère un cadre un peu plus nature, genre la garrigue, le chant des cigales et tout, est-ce que t'as des petits trucs en stock?
1: Ouais, évidemment. Il y a aussi les très gros spots de la région qui sortent le grand jeu. C'est le cas par exemple du Pont du Gard qui organise tous les mercredis du 15 juillet au 19 août vignerons sur le pont. Au programme, une douzaine de vignerons, l'ambiance au bord du Gardon, coucher de soleil, food trucks. Et puis en plus, pour finir en beauté, il y a le spectacle son et lumière projeté tous les soirs sur le pont. Et ça, c'est entre 22h30 et 23h.
0: Bon, en fait, en gros, on va avoir le droit à une vraie carte postale, quoi.
1: Ouais, c'est ça. Et voilà, des événements de ce genre, il y en a plein d'autres, notamment place au terroir dans une dizaine de villages de la vallée de l'Hérault. Et voilà, pour une ambiance un brin plus festive, on peut aussi aller aux arènes du Crès qui fêtent leurs estivales tous les mercredis du mois de juillet.
0: Bon, on rappelle évidemment que l'alcool est à consommer avec modération. Là, on boit de l'eau. Et puis de superbes idées de sortie, de toute façon, vous allez pouvoir cocher dès maintenant dans l'agenda.
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0: C'était bien cool d'être avec vous dans Génération RTS.
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0: On se donne rendez-vous demain vendredi pour clôturer la semaine ensemble, hein, ça c'est sûr, on va quand même pas se gêner. Profitez bien de cette fin de journée, voilà, tous ceux qui sont équipés de la clim, les chanceux. Vous avez vu un peu la traîne sur internet, je trouvais ça drôle. Ceux qui ont la clim de droite et ceux qui ont les ventilos de gauche. Je vous laisse réfléchir au sujet, c'est le grand truc en ce moment, je trouve ça rigolo. Si jamais vous voulez me donner votre avis sur le WhatsApp, on n'hésitera pas de refaire un petit point demain. Bon allez, je vous laisse avec Mano Negra et le morceau Pas assez de toi. Rendez-vous demain pour de nouvelles aventures sur RTS et passez une bonne soirée tout le monde.
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